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0: Hello tout le monde, il est tôt, hein. Bonjour, je suis content de vous réveiller, c'est parti, c'est Brick, c'est le Morning Best.
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0: Vous avez passé un bon week-end, vous avez bien dormi, réveillez pas trop difficile, ça pique, vous inquiétez pas, on a de quoi vous réveiller. C'est Emeric, Morning Bell jusqu'à 6h, plein de numéros 1 qui vont tourner pour démarrer cette semaine. On est le lundi 13 juillet aujourd'hui. Quelle semaine! C'est une semaine où, je l'espère, les bleus vont être sacrés, on y croit, on croise les doigts. Dans une heure, il y a Vincent aussi qui sera là avec l'été du Morning de Difool. Il y aura des cadeaux, il y aura du bon son, il y a du Joule dans pas très longtemps, la Parfum Quartier sera le premier son de l'émission. Mais juste avant, on va faire un petit point sur la météo de ce 13 juillet, ça donne quoi? Après cette canicule qui n'en finit plus, ça y est. Grand soleil encore aujourd'hui, hein, sur la majeure partie de la France, avec une atmosphère toujours chaude pour la saison. Les minimales de 16 à 20 degrés, 16 pour Brest, je connais pas. Brest, Lille, 21 degrés à Bordeaux, 23 pour Toulouse et Perpignan. L'après-midi, ça reste très fort à la chaleur, entre 28 et 37 degrés. On le dira jamais assez, mais faut s'hydrater. 28 degrés pour Lille, 30 à Nice, 33 à Paris, 37 degrés pour Bordeaux, Biarritz, Toulouse et Perpignan. Il y aura quand même quelques orages isolés possibles sur les reliefs, mais globalement, ça sera sec et ensoleillé. Le programme de ce Morning Best. Alors, avant 6 heures, on aura du double appel des familles. On aura Romano qui va refaire votre façade aussi. Ce sera des conseils pas chers. Une compile de l'actu à pas louper. Et puis dans quelques petites minutes, juste après Joule, on va parler de muscu. Qui fait de la muscu, notamment le matin, là, pour se réveiller, pour se mettre en forme? Vous allez faire la connaissance de Joanne, qui est peut-être un petit peu trop fan de musculation. On en parle après Joule, premier son de l'émission. Direction Marseille avec Parfum Quartier sur Skyrock.

0: très bon parfum quartier. C'était Joule, le J à l'instant sur Skyrock. Merci de passer l'été, les vacances avec nous. Il y en a qui sont partis en vacances d'ailleurs ce week-end. Vous gardez Skyrock dans la poche, on compte sur vous, on se lâche pas pendant les vacances. Vous téléchargez l'application Skyrock si c'est pas encore fait. Comme ça, vous restez avec nous H24, 7 jours sur 7. On parle musculation maintenant avant d'écouter Gims et Soleil sur Skyrock.
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2: Est-ce que vous avez des potes matrixés par la muscu? Des filles ou des gars d'ailleurs? Parce qu'il y a des filles aussi qui sont matrixées par la muscu, qui vivent que pour ça. Si c'est pas le cas, bah vous allez découvrir Johan qui est fan de musculation. Écoutez-le bien, on va vous faire découvrir comment c'est une journée de Johan. Alors c'est quoi sa vie? Bah il nous l'explique en quelques mots, Johan.
3: Je me lève, je pense à la muscu. Je mange, je pense à la muscu.
2: Muscu.
3: Je dors, bah je pense à la muscu.
2: Muscu.
3: Quoi, et c'est une drogue.
2: Muscu, muscu,
3: c'est
2: muscu. Vous avez compris, sa vie c'est la muscu. Moi c'est la muscu, muscu.
4: Ah bah c'est un passionné. Hein.
2: Bah c'est bien, moi j'aime bien les gens passionnés de toute façon. Alors comment il est? Ah oui, bah tiens, on va faire les comment ça s'appelle?
4: Menstruation.
2: Ouais, c'est ça. C'est 90, 60, 90. C'est en général pour les filles. Lui, les mensurations, c'est ça.
3: Je suis monté jusqu'à 100 kilos, là, j'ai une descente. Quoi.
5: Pour combien de taille?
3: 1m63.
2: Ah ouais, 100 kilos à mettre.
6: Ah oui, tout petit.
2: En fait, c'est un carré.
4: C'est un cube.
2: Ouais,
4: puis c'est que du muscle, hein, du coup.
2: Ouais, lui, c'est que du muscle. Oui.
4: Ah ouais, donc c'est une montagne, le gars.
2: 1m63, mais une petite montagne. Hein.
4: C'est une montagne, mais une montagne game.
6: Une montagnette.
2: C'est une petite montagnette.
4: 100 kilos.
2: Allez, on le retrouve à la salle, c'est l'endroit où il préfère être. Qu'est-ce qu'il fait à la salle?
3: C'est ce qui manque.
2: Qu'est-ce qui manque?
3: Qu'est-ce qui manque? Une paire de gonzesses là, pour les jeux.
2: Oh.
3: Faut être motivé. Allez, gros, allez, hop. Pense à la muscu.
2: Allez, muscu maintenant.
4: Il est pas dit, mais il est également un tout petit peu beauf.
2: Qu'est-ce qui manque? Une paire de gonzesses.
4: Des gonzesses.
2: Gonzesses. Bon, il n'y a pas de gonzesses. Muscu, muscu.
3: T'as fait à manger?
7: Bah ouais, c'est prêt, mais moi je te sers pas.
2: Ah, parce qu'il a une meuf.
4: Bah oui, il a meuf et enfant.
2: Ça, c'est quand il rentre à la maison, d'accord. Première parole à sa femme. T'as fait à manger?
3: Bon, t'aurais pu faire.
7: Ah bah attends, Johan, je sais que ça a longueur de journée. Le matin, c'est à peine levé, c'est protéines. 10h, c'est poisson avec du riz. Bah, je fais que ça. Bah ouais, bah je fais rien d'autre.
2: Une femme, j'ai fait pour ça. Un peu misogyne.
6: Un petit peu.
2: Un peu misogyne. C'est sympa, elle. Donc, il mate des meufs à la salle de sport. Et puis, quand il rentre à la maison,
6: il faut qu'elle fasse à bouffer.
2: Qu'est-ce que t'as fait à manger? Je sais pas, donne-lui des protéines toute la journée. Tu donnes de la poudre.
6: Mais c'est clair.
2: Un mec comme ça, tu lui files
6: des poudres.
2: Des bols de poudre. Et je pense qu'il est content. Bon, très macho à la maison. Hein.
3: Et t'es jamais content.
7: Passer derrière toi dans la salle de bain à chaque fois parce qu'il y a toujours plein de poils vu que tu te rases.
3: Jamais content de toute façon.
7: Tu vas débarrasser ton sac?
3: Ouais, tu peux le faire, où?
7: Attends, Johan.
3: Bah, tu me mets à la machine à laver.
7: Bah, ouais, bah, je suis pas ton chien.
3: Ouais, moi non plus.
2: C'est quoi, il porte des poids dans la maison?
4: Ça, ouais.
2: Ah, il porte des poids?
4: Hein? Ouais, bah oui, mais chez lui, c'est une salle de sport.
6: Il s'arrête jamais.
4: C'est-à-dire que tout est fait pour qu'il fasse du sport.
2: Lui, c'est un champion. C'est un champion et c'est pas facile pour sa chérie.
7: Après, j'ai encore la vaisselle à faire.
3: C'est pas que je fais le ménage non plus. Hein.
7: Je t'ai pas demandé de faire le ménage.
3: Fais de vaisselle, puis têteux.
7: Tu comprends qu'il y a un ras-le-bol?
3: Ouais, mais moi, tu vois, je n'ai pas ras-le-bol, tu m'emmerdes tous les jours avec ça.
2: Voilà. Fais le vaisselle et puis têteux.
6: Têteux, c'est mignon ça, têteux.
2: C'est du nord.
6: Ça veut dire tais-toi.
2: Ah ouais. Tout
4: simplement. Voilà, on avait à peu près deviné.
6: Merci pour la traduction.
8: Voilà, on sait jamais.
2: Bon, bah écoutez, elle est super, sa vie. Et comment il finit sa journée? Bah oui, parce qu'on a fait le début de la journée, on a fait comment ça se passe à la maison, la fin de la journée, c'est.
7: Tu fais quoi là?
3: Je bois protéines.
2: Protéines.
7: Donc tu bois ta protéine et tu t'en vas te coucher.
2: Voilà.
7: Et moi je dois manger comme une grosse conne?
3: Ouais.
7: Toute seule.
2: Bah ouais. Bah ouais, bah attends, pose ces questions à la cour.
6: Ça, c'est un égoïste, pur et dur.
4: Ah ouais.
2: Ah ouais.
6: Ouais.
4: Bah sympa le couple en tout cas.
2: Mais je trouve que c'est une belle. Belle image de la vie du couple.
6: Ouais, c'est clair.
2: Et ça donne envie d'être
6: seul.
2: Célibataire, ouais. Seul, abandonné, célibataire, grave.
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0: examen ou autre chose. Et dans ce autre chose, il peut y avoir un test d'auto...
1: De paternité.
0: Non, un test que tu fais toi-même. Donc la France réfléchit en fait à fournir un test qu'on ferait nous-mêmes.
1: Ah ouais, d'accord. Donc
0: en gros,
1: il pourrait donner le permis comme ça aussi, hein, ça ferait des économies.
2: Et alors, ce serait tous les combien de temps du coup? On sait.
0: Là, ça serait pareil tous les 15 ans, mais je cherche le mot, un test d'auto, je sais plus comment.
1: Évaluation.
0: Voilà, c'est ça, un test d'auto-évaluation.
1: Ouais. Bon, bah écoutez, encore
2: une fois. C'est tous les 15 ans, à part sur le calage?
0: Ah, mais tous les 15 ans, toujours.
1: Tous les 15 ans,
2: toujours. Attends, d'accord.
1: T'as ton permis, à 20 ans, à 35 ans, tu repasses ton truc.
2: Ok.
3: Ah, c'est abusé ça par contre.
4: Mais non, c'est une visite médicale.
1: Ouais, une espèce de truc comme ça. Bon, oui. Romano, ce matin, tu t'es dit qu'il y a du business.
5: Ouais, il y a un business à faire là-dessus. Je vais aller escroquer
1: les gens, c'est ça le mot
5: que je cherche. Exactement, exactement. Pour être clair, je vais aller escroquer les gens. Je vais leur expliquer qu'il faut faire des tests, tout ça, pour revalider le permis de conduire. Et puis, bien sûr, c'est payant. Hein.
1: Évidemment, c'est payant. Bien sûr que c'est payant. On va chez qui?
2: Ça va être payant pour Jean-Claude.
1: Allez, on appelle Jean-Claude. Est-ce que les gens vont cesser à voir? C'est parti chez Jean-Claude pour nos conseils pas chers. On va lui refaire passer les examens pour le permis.
6: Oui, allô?
5: Oui, bonjour, c'est la femme de Jean-Claude.
6: Je sens que je vais bientôt porter plainte là.
5: Hein? Mais pourquoi,
6: ça va mal finir votre cirque là.
5: Bon, écoutez madame, hein? Un peu de calme.
6: Ben, ça va pas durer long votre cinéma là.
5: Oui, mais madame, laissez-moi en placer une.
1: Oui, non, elle est partie. Elle s'est barrée direct. Elle était rapide celle-ci.
2: Ah
1: hein?
2: Bah, ouais, très, ouais.
5: C'était la
2: ah,
5: c'était vite fait.
1: La femme de Jean-Claude, sympathique comme tout.
5: Bon, alors, en fait, Rémi, une fois de plus, il n'importe quoi, parce qu'à partir de 70 ans, c'est bien tous les 5 ans. Ah. Si effectivement, tous les 15 ans, à partir de 70 ans, bon, tu vas pas le passer
3: bah oui.
5: Fois, le truc.
3: Donc, non, logique.
1: Et donc, tous les 5 ans, à partir de 60, ok.
5: Ouais, c'est ça, ouais.
1: Est-ce qu'on a quelqu'un d'autre?
2: Oui, bien sûr, ouais.
1: On appelle qui?
2: On appelle Alain.
1: On appelle Alain, tout de suite, pour nos conseils pas chers. J'espère
5: Allez,
1: que
5: ce sera
1: aussi sympa que la femme de Jean-Claude.
5: Que ça soit un peu plus long.
7: Lagrange, bonjour.
1: Bonjour.
5: Oui, bonjour, excusez-moi de vous déranger. Je vous appelais, là, c'est la préfecture à l'appareil pour le permis de conduire.
7: Alors, je comprends pas, là.
5: Je suis à Lagrange, mais c'est quoi Lagrange?
7: Lagrange, c'est un restaurant.
1: Ah, bon appétit, bien sûr.
5: Oui, on va vous faire un test d'alcoolémie, parce qu'on a régulièrement des soucis avec vous, hein, on nous a dit. Hein. Vous étiez souvent en état d'ébriété.
7: Ah bon?
1: Oui.
5: Oui. Donc, je vais venir vous faire souffler dans le ballon ce matin.
7: Bah si vous voulez, il y a pas de problème.
5: Ouais, puis je vous ferai un test des yeux également et puis après on voit si on renouvelle le permis là ou pas du tout quoi. On va voir.
7: Bah de toute façon, je l'ai pas donc ça tombe bien.
5: Ah bah voilà, bah à la limite je peux vous en vendre un.
7: D'accord.
5: Ouais, donc je suis là dans 10 minutes à quart d'heure moi.
7: Bah il y a pas de problème, on est ouvert.
5: Ouais, bah vous me payez le café.
7: Même l'apéro si vous voulez.
5: Ah bah l'apéro nickel. Bon je vous ferai souffler dans le ballon avant du coup.
7: Bah c'est mieux, parce qu'après on sera un peu alcoolisé.
5: Bon et puis le permis, je vous le fais pas cher, je vous le fais à 2000 euros.
1: Ça va.
5: Ça passe bon. Quoi.
7: Ça, ouais, enfin, 200 euros ça peut passer aussi. Non, ça
5: ouais bon on verra comment on s'arrange. Si t'es très gentil avec moi, je pourrais faire un effort.
7: Oui, bah un petit calva dans le café, voilà. Ça ira.
5: Oh je pensais plus à un rapport physique entre nous deux.
7: Ah bah à voir.
0: N'assumant du calva.
5: Bah vas-y, je pense que tu vas craquer de toute façon, y a aucun doute là-dessus.
7: Mais bien sûr.
5: Allez, j'arrive très vite dans la grange.
7: D'accord.
5: Bisous, bisous.
7: Voilà. Bisous, bisous, à tout à l'heure.
1: Et bon apéro, hein.
5: Bisous.
1: Au revoir. La grange, j'y
5: pars. Salut, salut la grange.
1: Attends, fais un dernier.
2: C'est mieux. Allez, un petit dernier pour la route.
1: Allez, un dernier. Pour la route, comme on dit, hein. Comme le calva.
2: Et on va chez Sébastien.
1: Allons-y. Chez Sébastien.
2: Allez.
1: Il est où, Sébastien?
8: Il est là.
5: Oui, bonjour, monsieur. Excusez-moi de vous déranger. Préfecture, service des permis de conduire à l'appareil.
8: Oui.
5: Oui, dites-moi, vous êtes bien détenteur d'un permis?
8: Oui.
5: Oui, on va venir vous faire des tests ce matin là pour voir si on vous le renouvelle ou pas. Vous savez, c'est la réforme qui est passée là.
8: Ah bon?
5: Oui. Donc on va vous faire un test des yeux et puis également on va faire 20 minutes de conduite ensemble. Je vais voir si vous êtes encore apte et si c'est bon, bah je revalide le permis de conduire.
8: Ben, si vous voulez.
5: Oui. Vous êtes chez vous ce matin là?
8: Oui.
5: Ouais, très bien. Et le renouvellement, c'est 200 euros.
8: Ah bah non, mais tu rigoles, toi.
5: Déjà, on ne se tutoie pas, on n'a pas élevé les cochons ensemble.
8: Non, viens.
5: Ouais, bah je vais venir, ouais. Donc bah, il va falloir passer à la caisse à un moment donné, hein.
8: Ouais, ouais.
5: Parce que sinon, moi, j'annule tout, hein, directement, hein.
8: Bien sûr.
1: Et on saisit, la voiture.
8: Ouais, voilà.
5: Ok, bah donc je suis là dans 10 minutes, donc les 200 euros, et tu prends une tenue correcte pour qu'on fasse un bon test de conduite, hein.
8: Ouais, c'est ça, oui.
5: Voilà. Ouais. Bon, bah alors, tiens-toi prêt. À tout de suite.
8: À tout de suite.
1: Eh bien, à tout de suite.
5: À tout de suite, merci.
1: Et 200 balles. Ah, bah.

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1: Là, on va parler de notre compile, la compile des beaux et du week-end. Ils sont là, ils ont bu et ils font la une de l'actu.
2: Eh oui, eh oui.
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1: C'est notre manière à nous de lutter contre l'alcool, l'alcoolisme.
3: C'est mal.
1: Exactement, tu fais bien de le dire. T'es au tabu ce week-end?
3: Non, même pas, j'ai bu un verre, mais ça va.
1: Un verre de rhum.
4: Donc t'as bu.
5: Alcoolique,
3: J'ai bu un verre de rhum.
4: Donc tu as bu.
5: Alcoolique.
3: Et un bout de Jet 27 aussi.
4: Ah oui, t'as
1: alcoolique. Ah, en fait, il a bu un verre, mais de chaque boisson qu'il avait dans le bar.
3: Exactement.
6: Et un verre de 1 litre aussi.
1: Voici tout de suite notre compile des bourrés du week-end. Ils ont trop bu, ils font la une de l'actu. On va voyager un petit peu partout en France, mais pas que, vous allez voir. À la place numéro 3, le top 3, c'est parti.
7: Et on va direction Caussade.
1: Direction d'Acossade.
7: Direction Caussade.
1: Voilà.
7: C'est dans le 82.
3: D'accord.
7: Voilà, un conducteur de 25 ans a soufflé dans le ballon, puis il a redémarré en trombe, alors qu'un gendarme tenait encore ses papiers. C'est très intelligent. Il y avait tous les papiers, bien sûr, l'identité, le permis, l'adresse, la carte grise, enfin bref. Les gendarmes n'ont même pas eu besoin de lui courir après, enfin de lui rouler après, plutôt, hein, tranquillement. Ils ont attendu, puis le mec s'est présenté lui-même, un peu plus tard au commissariat, pour récupérer ses papiers, carte grise et permis notamment.
1: Vous avez volé mes papiers, messieurs les gendarmes.
7: Bon, le permis, il l'a pas vraiment récupéré parce qu'il a été confisqué. Hein.
1: Voilà, ouais, voilà. Bah forcément. Délit de fuite et tu laisses tes papiers à la police. Non, c'est vraiment.
7: C'est
1: con.
7: Oui.
1: On va parler d'un déménagement qui s'est passé de manière un peu spéciale. C'est passé dans le 47. Alors, il y a des gens, ils déménagent tranquillement. Enfin bon, déménagement. Toujours un petit peu relou, les déménagements. Même si c'est pour découvrir un nouvel appart, une nouvelle maison.
4: Ah, c'est galère. Moi, je déteste aussi.
1: Ouais. Ah, moi, je déteste les déménagements.
4: Ah, ouais.
1: Bon, eux, je sais pas s'ils aimaient ou s'ils aimaient pas. En tout cas, ils se sont fait prendre la tête en plus par un homme de 57 ans qui arrêtait pas de leur casser les couilles, qui leur donnait des conseils, qui leur parlait mal, qui commençait à les insulter. Et qui ont appelé la police au bout d'un moment. Ils se sont dit, bon, le relou, on va le faire partir. Les habitants appellent la police arrive. Lui voit arriver la police, il menace de mort le policier, se fait embarquer au commissariat. Il refait la même chose une fois qu'il est arrivé au commissariat, menace de mort sur un policier, mise en cellule. Et là, en cellule, qu'est-ce qu'il fait? Eh ben, il fout le feu à son caleçon.
5: Ah bah voilà, super.
1: En cellule. Bon, tout ça aboutit à quoi? À 12 mois sous bracelet électronique. Comme ça, au moins, il est tranquille. S'il fout le feu, il foutra le feu à sa maison.
5: Chez lui, ouais.
1: À
5: ouais.
1: Ses caleçons, à tout ce qu'il veut. Et il importunera plus les gens. J'espère que le déménagement, c'est bien fini. J'ai pas la fin du déménagement pour les gens. Mais en tout cas, ils sont à la une de notre... compile des bruits des week-ends à la place numéro 2 et le numéro 1. Ah, lui, c'est le vrai champion.
7: Ah, lui, c'est le vrai champion. Direction Gand en Belgique. C'est rare qu'on sorte de la France pour les bourrés du week-end, mais
1: là,
7: tout arrive.
1: Ça mérite.
7: Ouais. Alors, vous savez, en Belgique, il n'y a pas des maires, il y a des bourgmestres. Donc, c'est comme le maire finalement. Et il veut faire fermer un bar parce que le gérant a fait pipi sur le visage d'un de ses clients qui décuvait. Alors, je vous explique un petit peu.
1: Petite blague rigolote.
7: Oui, c'est vrai, ça dépend comment on peut rigoler de ça. Mais bon, la vidéo a été faite pendant une soirée étudiante. Le barman sort son zigougoui et urine, donc en riant, sur un mec de 22 ans endormi sur un tabouret. L'affaire remonte jusqu'à la police qui ouvre une enquête. Alors le gérant a été interrogé, il affirme que la victime c'est son pote et que c'était juste une blague. Alors il le dit, hein, on fait ça souvent, hein, voilà, des blagues, on se regarde des matchs de foot ensemble. Bah c'est vrai que cette fois-ci c'est parti un peu loin, mais c'est notre humour, comprenez-le.
1: Bah oui, c'est notre humour.
7: L'étudiant de 22 ans qui s'est fait pisser dessus, je vous le rappelle, a dû aussi témoigner. Eh bien, contre toute attente, il n'a pas du tout chargé ses amis, hein. Il a dit, bah voilà, on est vraiment des bons potes, je n'étais pas en colère sur le coup. Je le suis toujours pas, je le soutiens. Je serais vraiment déçu si le bar devait fermer. C'était juste une blague.
1: Oui, parce que le bourgmestre, il veut fermer le bar.
7: Bah oui.
1: Eh ouais, alors que l'autre, il veut continuer à boire des coups.
7: Il veut commencer, ouais, il veut continuer de se bourrer la gueule.
1: Voilà, vous l'auriez
7: pissé dessus.
1: Vous l'auriez mal pris, vous. Oh, oui, si non, c'est un ami. Hein,
7: c'est non,
1: un...
7: non, c'est mort.
1: Oh, Rémi, c'est un ami.
7: Non.
1: C'est un ami qui le fait.
7: Allez.
5: Laisse-toi, Rémi, laisse-toi faire.
1: Vas-y. Sympa avec ses.
7: C'est dégueulasse, quoi.
1: Avec ses poteaux.
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6: Combien y a-t-il de complotistes en France? Quel est le pourcentage de la population qui pense par exemple que la Terre est plate? Eh bien écoutez, on va en parler dans moins de 10 minutes pour la suite de l'été du morning de Difool dans la chaleur. La canicule qui continue sur toute la France en ce 13 juillet. Il y a Jul à écouter maintenant, c'est Parfum Quartier.
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8: Parfum quartier de Joule maintenant sur Skyrock à 6h28 et juste après Rémi pour l'actu et pour le sport.

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3: Il est quasiment 6h32, hein, les festivités du 14 juillet qui se préparent dans une ambiance un petit peu particulière, une ambiance de canicule, une ambiance d'incendie. Par endroits, la France également qui se prépare pour jouer les demi-finales de la Coupe du Monde et l'été du Morning de Difool qu'on vit tous ensemble avec les complotistes, avec Difool et toute l'équipe. On va parler du nombre de complotistes en France, le pourcentage de la population qui pense par exemple que la Terre est plate. Vous allez retrouver ces stats dans quelques secondes. Gambier également, René Caovilla, Bad Bunny aussi avec Nueva Yol. Et le point, tout de suite, on y va, l'actu et le sport. Rémi, c'est parti, en ce lundi 13 juillet, on attaque avec des nouvelles du temps.
4: Oui, et les nouvelles de la canicule surtout, qui concerne encore pas mal de départements, puisqu'il y en a aujourd'hui, en tout cas à partir de ce midi, hein, toujours bien noté, 37 en vigilance rouge, 46 en alerte orange, des averses parfois orageuses attendues sur la Bretagne, le Cotentin et le Maine, le ciel reste voilé, de l'Artois au bassin parisien, à la Touraine et à l'Anjou, du beau soleil partout ailleurs, mais quelques averses pourraient gagner les Hauts-de-France, hein, la région parisienne, le centre Val-de-Loire et les Pays de la Loire, des nuages possibles au fil des heures sur l'Est et la moitié sud. Les températures ce matin, 17 à Lille, 22 à Marseille, 23 à Lyon, 24 à Paris. Dans l'après-midi, 25 dans les Côtes d'Armor, 28 sur la Côte Basque, 30 en Charente-Maritime, 32 près des frontières du Nord, 33 sur le bassin aquitain, 34 dans l'Eure, 35 près de la Méditerranée, en Haute-Garonne et en Alsace, 36 en région parisienne, 37 en Bourgogne sur le Massif central et en Vallée du Rhône, 38 dans la Loire et 39 dans l'Yonne. La pollution, c'est mauvais. Les indices, entre 3 et 6.
3: Il y aura également votre horoscope de la mort juste avant 7h. On vous parle aura également des destructeurs de buffets, un concept un peu particulier que Difool vous présentera. Mais là, Rémi, c'est parti pour l'actu.
4: 37 départements en alerte rouge, de l'Orne au Tarn, en passant par la région parisienne, 47 en orange. La quasi-totalité du territoire reste donc concernée par la canicule. Des températures encore très élevées qui contraignent EDF à prendre des mesures. 3 réacteurs nucléaires sont à l'arrêt, 8 sont en puissance réduite. Le mercure, comme on vient d'en parler dans la météo, va commencer à baisser par la façade atlantique. En revanche, la chaleur va se déplacer vers l'est du pays. L'épisode caniculaire devrait prendre fin en milieu de semaine. 139 personnes sont mortes par noyade depuis le 19 juin. Attention du côté de l'Andalousie, de l'autre côté des Pyrénées. Alors l'incendie est stabilisé mais toujours en cours. Il a parcouru plus de 7000 hectares. Le bilan fait état de 13 morts. Il n'est encore que provisoire car 7 personnes sont portées disparues, dont une vacancière française. Elle se trouvait dans le village de Bédard. Elle essayait de fuir quand elle a été piégée par les flammes. L'émotion hier à Nice, une marche silencieuse organisée sur la promenade des Anglais. C'est le début d'une série de commémorations 10 ans après l'attentat du 14 juillet 2016. Attaque terroriste au camion Bélier qui a fait 86 morts et plus de 400 blessés. Un millier de personnes ont pris part à ce rassemblement. Emmanuel Macron fera le déplacement sur place demain. Au Moyen-Orient, l'armée américaine déclare que l'Iran ne contrôle pas le détroit d'Ormuz et que la circulation continue. Téhéran affirme le contraire. La situation s'est fortement dégradée ce week-end. Les États-Unis ont de nouveau frappé des dizaines de cibles cette nuit. Les gardiens de la révolution disent avoir visé des bases américaines en Jordanie et à Bahreïn en représailles. Les cours du pétrole sont encore en hausse ce matin.
3: On passe au sport, Rémi.
4: Oui, l'équipe de France qui devrait retrouver Aurélien Tchouaméni dans son 11 de départ là pour la demi-finale de la Coupe du Monde face à l'Espagne. Ce sera demain à Dallas à 21h. Remis de sa blessure à la cuisse, le milieu du Real remplacerait donc Manu Koné aux côtés d'Adrien Rabiot. C'est un petit peu ce qui est ressorti de l'entraînement à huis clos mené hier à Boston. En attaque, Désiré Doué tiendrait la corde pour débuter à la place de Bradley Barcola après sa belle prestation contre le Maroc. Le reste de l'équipe resterait inchangé autour du capitaine, hein, vous le savez, Kylian Mbappé.
3: Merci beaucoup Rémi, on va te retrouver tout à l'heure pour un nouveau point sur l'actu et sur le sport.
4: À tout à l'heure.
3: Les Français complotistes, le pourcentage de la population qui croit par exemple que la Terre est plate. C'est à découvrir juste après le son de Gambi pour René Coavilla dans l'été du Morning de Difool.
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2: Une question, on va parler des complotistes. Alors, est-ce que vous êtes complotiste? Parce que je sais qu'il y en a qui nous écoutent parmi
3: vous.
2: Quel est le pourcentage, la question que je vous pose, le pourcentage des Français qui croient que la Terre est plate?
3: Très peu.
2: Vous moquez pas.
4: Moi, je pense que c'est 90%.
2: Non, quel est le pourcentage des Français qui pensent que la Terre est plate? Est-ce que quelqu'un s'est déjà posé la question dans l'équipe?
5: Honnêtement,
2: oui.
5: J'aurais pu douter, mais vite fait, j'ai fait le tour, mais ouais.
2: T'as fait le tour de la Terre pour être sûr.
5: Pourquoi pas?
2: Elle est partie de Paris, elle est revenue à Paris, elle est pas tombée, elle s'est dit, oh bah non.
5: Non, mais je suis assez crédule, moi.
2: Bon, et c'est 1%, nous dit. Non.
4: Oui.
2: Marouane nous dit, c'est 1%. C'est pas 1% des Français, c'est plus que ça, la bonne réponse. Tu pensais à combien, Guigui? 1% pareil?
4: Mais je pensais même à moins d'1%.
2: La Terre est plate.
6: Moi, je t'aurais dit 20%, moi.
4: Ah, les gars, sur 5. 20%, c'est quand même beaucoup, là.
2: Bon, si vous pensez que la Terre est plate, dites-nous. Hein, on en a un, il y a un argument qui déchire. Enfin, une. Elle a un argument qui déchire, on va la retrouver tout de suite. Mais d'abord, il y a Fatou qui est en ligne avec nous. C'est quoi la forme de la Terre pour toi, Fatou?
7: Salut, Difool. Salut, toute l'équipe.
2: Salut, Fatou.
4: Salut Fatou.
2: Ah, tu penses qu'elle est ronde?
7: Bah, je pense qu'elle est ronde quand même.
2: Je suis pas sûr. Dans un instant, on va peut-être en avoir la preuve. Fatou, le pourcentage des Français qui pensent que la Terre est plate?
7: 9%.
2: 9% des Français pensent que la Terre est plate. C'est ouf quand même. Hein.
4: 9% de.
2: De Français qui pensent que la Terre est plate. Voilà.
4: Ouais, 9% de.
2: 9%, ils pensent que la Terre est plate. Bravo Fatou, tu gagnes ton pack morning
7: Merci,
2: ce matin.
7: Je suis trop contente.
2: Bah, c'est super, t'as raison. T'es contente d'habiter où, Fatou?
7: À Sarcelles.
2: Alors,
7: dans Sarcelles. Val d'Oise.
2: Eh ben, le pack morning avec le grand sac de sport Skyrock, tous les objets Sky à l'intérieur, enceinte, écouteurs, powerbank, serviette de bain, ballon de foot. Qu'est-ce qu'on a d'autre dedans? La gourde aussi.
5: Oui.
2: Enfin voilà, c'est super, c'est pour toi. Et alors attention, l'argument d'une femme qui est là, elle est avec son globe terrestre et tout, pour nous prouver que le globe terrestre, bah, c'est du mytho, parce que la Terre, elle est plate. Écoutez bien, la voici.
8: Les océans, on voit bien. Ils restent horizontaux, quoi.
2: Bah, tu regardes la mer. C'est horizontal. Bah, elle est pas con, elle. On n'y a pas pensé.
8: Donc, ils vont forcément aller suivre le terrain aussi.
2: Hein, c'est
8: ils suivent le terrain, voilà. Ils suivent la terre.
2: Elle parle de qui, ils suivent le terrain?
5: De la mer.
4: Ah, la mer, des lacs.
2: Ah, les océans, la mer, les lacs.
8: Donc, si la terre, elle est ronde, bah, ils tombent dans le trou.
2: Ah bah oui, c'est vrai, si la mer, ça fait une cascade.
4: Bah oui.
2: Bah évidemment, si la mer, elle est, bah évidemment, elle ferait une cascade.
4: Et attention, travaux pratiques maintenant.
2: Alors, travaux pratiques, elle prend son globe terrestre.
4: Elle met dans une bassine.
2: Elle nous montre.
4: Elle le met dans une bassine. Elle met dans une bassine et après, elle va verser de l'eau dessus. Pour montrer que l'eau ne tient pas.
2: Ah bah.
8: Si elle met de l'eau dessus, elle est bien.
2: Ah là, d'accord.
8: Est-ce qu'elle va rester?
2: Eh ben non. L'autre, c'est une scientifique.
8: Hein, vous prenez une bassine, vous la penchez, l'eau tombe.
2: Et voilà.
8: Elle restera pas. On a beau vous dire que c'est l'attraction de la Terre, mais elle est où l'attraction de la Terre quand vous penchez votre bassine? Elle reste pas en haut dans la bassine.
2: Ils sont cons, les gens, franchement.
4: Hein,
2: elle fait des travaux pratiques comme on fait au bahut, vous savez.
4: Ouais.
2: Et il faudrait la nommer ministre de l'Éducation. Ou prof de SVT, ce serait pas mal aussi.
4: Ah, ministre des Gaulmont.
6: Ce serait mieux, ouais.
2: Et je voulais vous en parler ce matin parce que c'est important. Emmanuel Macron n'est pas celui qu'on croit.
4: Non.
2: Il nous l'a annoncé. C'est qui nous l'a annoncé?
4: C'est un mec sur les réseaux.
2: Ah, c'est un mec sur les réseaux. Alors, il a les arguments. C'est un peu comme la meuf qui croyait que la Terre était plate là, il y a un instant. Voici les arguments. Écoutez bien.
9: Le vrai Macron a été remplacé et que de 2017 à 2025, il y a eu un changement drastique au niveau du visage, de l'apparence ou encore des changements mentaux du président.
2: Eh oui, parce que vous n'avez pas remarqué les changements mentaux du président.
4: Ouais, mental, ouais.
2: Il a changé au niveau des changements mentaux, le président de la République. Alors voici la démonstration. Pourquoi Emmanuel Macron n'est plus Emmanuel Macron?
9: Quand on inverse les lettres de Macron, et c'était une réalité même, quand on les met à l'envers, on peut trouver NORCAM.
2: NORCAM, d'accord. NORCAM, okay.
9: Et NORCAM, quand on recherche sur Internet, on prend nos renseignements, c'est tout simplement un esprit maléfique qui est là pour régner la peur en France et dans le monde, et qui doit changer tous les 8 ans, comme par hasard. Et de 2025 à 2017, il y a 8 ans d'écart.
2: Et donc, il aurait changé là cette année, il serait transformé en démon, c'est le chétan.
4: C'est NORCAM.
2: C'est NORCAM,
4: le président.
2: Eh, ils sont pas cons, les complotistes.
4: Ah non, pas cons du tout, non.
6: Et ils sont cons, hein.
4: Ils pensent à des trucs, nous, on n'y aurait jamais pensé.
2: Bah ouais. Et Jean-Michel, lui aussi, pense qu'il y a un truc bizarre dans la montagne à côté de chez lui.
10: Pour vous, qu'est-ce qu'il y a ici, sous la montagne?
11: Alors, il y a probablement de grandes grottes sous la montagne qui abritent des objets.
0: qui viennent de l'espace, peut-être même des personnes endormies ou mortes.
2: Voilà, c'est un garage à ovnis, un cimetière à la fois, c'est super.
0: Il y a certainement quelque chose qui vient de l'espace et qui a au moins 40 000 années.
2: Ah, au moins, parce que le mec, il a fait des calculs. Au moins 40 000 années.
4: Petite estimation.
2: Dedans, c'est un garage à ovnis. Et il y a Jules qui arrive, on m'a pas l'envenu. Alors tiens, une star complotiste. Mais c'est Kim Glo.
3: Mais oui, c'est génial.
2: Kim Glo a des trucs à nous dire ce matin. Qu'est-ce que tu as à nous dire, Kim Glo?
11: On n'aura plus de liberté.
2: Oui.
11: On va tous être pucés, mais pas une puce comme vous imaginez de chien ou chat qu'on peut retirer. Ah. Non. Des nanoparticules, ça sera.
2: Des nanoparticules.
11: On ne pourra pas les retirer.
2: Ah, on pourra partir. On aura donc des nanoparticules dans le corps, c'est ça, Kim.
11: Oh, regardez, on a réussi à créer le vaccin.
2: Ah, le vaccin.
11: Comme ça, tout le monde va se jeter dessus.
2: Oui.
11: Et ils pourront injecter leur puce miniature, ultra miniature, nanoparticules.
2: Ah, bien vu.
4: Il y a beaucoup d'infos quand même.
2: En fait, c'est une scientifique, Kim Glo. C'est super.
11: Le meilleur conseil que je peux vous donner, c'est surtout ne vous faites pas vacciner.
2: Je vais planter des aiguilles dans tout le corps aujourd'hui. Je vais me transformer en poupée vaudou. Je vais mettre des aiguilles dans tout le corps avec des vaccins dedans. Merci Kim. Allez, on va terminer avec Gims. Ah oui, Gims.
5: Ah bah oui, le meilleur.
3: Oui, les pyramides.
2: Et on pourrait pas terminer là-dessus. C'est pas une info, mais c'est tellement bon.
12: Les pyramides qu'on voit là. Au sommet, il y a de l'or. L'or, c'est le meilleur conducteur pour l'électricité.
2: Qu'est-ce que tu nous as fait, Gims?
12: C'était des foutues antennes.
2: Ben oui, les foutues antennes.
12: Les gens avaient l'électricité. Les gens, ils n'arrivent pas à comprendre ça. Les Égyptiens, la science qu'ils avaient, ça dépasse l'entendement.
2: Ben ça, c'est sûr.
12: Et les historiens le savent.
2: Ah ben, bien
4: ils
2: sûr.
4: Le savent.
2: Et ils nous le cachent, bien sûr, les historiens. Qu'est-ce qui t'est arrivé, Gims, ce jour-là là? Bon, on lui fait des bisous à Gims.
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3: Avec les ch'touffes de la matinée, Difool qui aime vous présenter des personnages un petit peu particuliers. Vous allez découvrir les destructeurs de buffets. Vous allez découvrir ce concept dans moins de 5 minutes. Il y a Bad Bunny également, le portoricain, avec Noé Vaillol. On a du Michael Jackson aussi en prépa, ou encore Nono La Grinta. Et d'ici à 7h, votre horoscope de l'amour sur Skyrock.
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1: On va parler d'une nouvelle race de consommateurs, une nouvelle race de mangeurs, les destructeurs de buffets. Ouais. Reportage, je sais pas si vous avez vu ce reportage, il traîne sur les réseaux. C'est un reportage qui a été fait à la télé. Reportage tout de suite, un destructeur de buffets, c'est quoi?
2: Ils n'ont qu'un but, dévorer sans piffrer. Jusqu'à frôler l'indigestion.
1: Et oui, jusqu'à frôler la digestion.
3: Ah, carrément, ouais.
1: Ça, c'est Rémi, c'est Tim, c'est les membres de l'équipe, Guigui aussi. T'as déjà fait de la digestion, Guigui, toi?
3: Non, pas ce point-là.
1: Si, t'as fait de la digestion.
3: Non, je te jure que non.
1: En mangeant des sushis.
4: C'est un
1: destructeur, de sushis.
3: Par contre, j'ai déjà fait 2-3 buffets à volonté comme ça avec Tim.
5: Ouais.
1: Oui.
3: Et je l'ai vu vomir à plusieurs reprises.
4: Et après, il remange.
3: Parce que ouais, en fait, Tim, il aime trop rentabiliser. Donc, c'est-à-dire qu'il va manger, il se régale. Après, il se dit attention. Petite vidange, on enlève tout, non, et après c'est reparti.
5: Et si, et après deuxième ronde,
6: du gaspillage.
1: Mais comment tu peux manger après avoir vomi?
3: Je sais pas comment il fait.
1: C'est un truc de ouf.
5: Bah, ouais, t'as plus de place.
1: C'est les Romains qui faisaient ça. Les Romains, quand ils faisaient des gencives romaines, ils mangeaient. Et puis à un moment, ils se faisaient vomir.
3: Ouais, ça s'appelle la douche romaine.
1: Non, la douche romaine, c'est quand tu fais ça dans le sexe. Mais c'est pas grave, on va pas parler de ça ce matin. Bon, les destructeurs de buffet, on présente Yves, destructeur de buffet.
7: On vient pour détruire le buffet à volonté. Voilà.
1: Son but.
7: D'ailleurs, même on s'est préparé psychologiquement pour ça. Ah, on a faim.
1: Pour aller bouffer, faut se préparer psychologiquement maintenant.
7: On a faim, on n'est pas venu pour rigoler, on n'est pas venu pour faire semblant, on est venu pour manger.
1: Alors,
8: on est là pour faire couler la boutique.
1: Voilà, on va faire couler la boutique. Le mec, il est déter, il va manger, il est déter. Il arrive avec toute sa bande de potes et Yves a une petite technique, la technique d'un destructeur de buffet.
8: Toujours les grosses assiettes, jamais les petites.
1: Ah ouais, parce que jamais une petite assiette, il faut mettre la grosse.
7: Ouais. Voilà, jamais. Comme ça, il y a assez de place pour remplir le stock dans le plat.
1: Ouais, et attention, là, c'est parti.
2: Ils se servent l'équivalent de 2 assiettes en une.
7: Que les brochettes, toi. Pas de légumes, que de la viande, toi.
1: La viande.
7: Ça, c'est l'apéro, ça. C'est l'apéritif.
1: Voilà, la viande, l'apéro, l'apéritif. Et combien ils ont mangé?
2: Sous l'œil médusé du personnel, ils vont ingurgiter chacun 2,5 kg de nourriture.
1: 2,5 kg de nourriture. C'est-à-dire qu'ils arrivent, je sais pas, moi, ils font 80 kg, plus 90. Même plus 100 d'ailleurs. Oui. Ils font 100 kilos, allez, on part sur 100. Ils ressortent, ils font 102,5 kg.
3: C'est vrai.
1: Et c'est quand même un truc.
3: C'est monstrueux.
1: Ouais. Et monstrueux, comme tu le dis. Et qu'est-ce qu'ils ont bouffé? Donc on fait le bilan. Qu'est-ce qu'a mangé Yves et ses potos?
2: C'est maintenant l'heure des comptes pour les destructeurs de buffets.
7: 3, 4, 5, 6, 7.
1: Compte les assiettes.
7: 13, 14, 24, 25.
1: Combien d'après vous?
7: 5, 26 assiettes.
1: 26 assiettes.
3: En plus, c'est pas les petites assiettes alors.
5: Ouais, c'est les grosses.
1: 26 grosses assiettes avec.
3: Donc l'équivalent de 2, du coup, ça fait 52 assiettes.
1: Ouais. Ah ouais, c'est pas mal.
3: Qu'est-ce qu'il fait? Il fait qu'il dit qu'on en fait.
1: Eh ben, bon appétit. Dans quel état il est ressorti d'ailleurs?
2: La démarche est un peu plus titubante qu'à l'arrivée.
1: Ça, forcément.
8: Ça va bien?
7: Ouais, ça s'est bien passé. On respire comme on peut.
1: Voilà, on respire comme on peut. Ça va à peu près. Celui qui respire moins, quand même, c'est le proprio du resto, là, du buffet à volonté.
8: Vous avez un coup de chaud, là, non, Paul?
9: Un peu, ouais, mais ça va.
8: Dans le restaurant, dans la restauration, on gère tout.
7: Oh, vous allez fermer la boutique demain?
9: J'espère pas.
1: Hein. Et t'es proprio, tu vois arriver Yves, tu fermes, là, tout de suite. Non, toi, Yves, t'es pas, toi, tu rentres pas.
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C'est tout simplement le biopic le plus vu de toute l'histoire du cinéma. Le biopic, vous l'avez compris, le film sur Michael Jackson, à la fois dans le monde et en France. Le 2 d'ailleurs est en préparation pour 2027. On vient d'écouter donc Michael Jackson avec Billie Jean. Juste avant de retrouver Rémi pour l'actu et pour le sport, et avant de retrouver les conseils pas chers de Romano dans l'été du Morning de Difool, on va parler du fléau du vol de plaques d'immatriculation. Il est 6h58, c'est l'heure de votre horoscope de l'amour. Nous sommes le lundi 13 juillet, c'est 0 sur 5 de puissance amoureuse pour les cancers et pour les balances, avec un lundi qui pourrait donner quelques occasions de râler, mais ça serait une erreur. Restez tranquille, les taureaux et les gémeaux, vous avez 1 sur 5, ce n'est pas parce que une rencontre a été décevante qu'elles le seront toutes. Ça c'est pour les amis célibataires en couple. Vous ne serez pas d'accord avec votre partenaire, mais dites-vous quand même que l'amour est là. Les vierges et les béliers, vous avez 2 sur 5 avec un petit changement qui pourrait vous rapporter une grande satisfaction. Les verseaux et les poissons, vous avez 3 sur 5 avec une bonne nouvelle qui est possible niveau amitié. Les scorpions et les sagittaires, vous avez 4 sur 5, c'est votre franchise qui sera appréciée et qui vous fera marquer des points. Et on termine avec les lions et les capricornes. Vous démarrez la semaine déter et au taquet. Vous allez cocher toutes les cases, voilà, remplir vos objectifs amoureux. Les capricornes et les lions, c'est 5 sur 5 de puissance amoureuse.

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1: Et on espère que vous avez réussi à dormir un petit peu, hein, malgré la chaleur, malgré la canicule qui sévit encore sur une grande partie de la France. L'été du Morning de Difool avec Tempin Pala tout de suite. Les inédits du Morning, tous les numéros 1. Gims aussi avec Soleil. Difool vous a préparé votre fameuse, votre traditionnelle compile des bourrées du week-end. Mais là, donc tout pile 7h, on y va pour l'actu et pour le sport. Rémi, on débute avec la météo.
2: Oui, la chaleur qui reste bien marquée là en ce début de semaine. 37 départements en vigilance rouge canicule et 46 en orange ce midi. Des averses parfois orageuses attendues sur la Bretagne, le Cotentin et le Maine. Le ciel reste voilé de l'Artois au bassin parisien, à la Touraine et à l'Anjou. Du beau soleil partout ailleurs. Mais quelques averses qui pourraient gagner les Hauts-de-France, la région parisienne, le centre, Val-de-Loire et les Pays de la Loire. Des nuages possibles au fil des heures sur l'Est et la moitié sud. Les températures, 17 à Lille, 22 à Marseille, 23 à Lyon, 24 à Paris. Dans l'après-midi, 25 dans les Côtes d'Armor. 28 sur la côte basque, 30 en Charente-Maritime, 32 près des frontières du Nord, 33 sur le bassin aquitain, 34 dans l'Eure, 35 près de la Méditerranée, en Haute-Garonne et en Alsace, 36 en région parisienne, 37 en Bourgogne, sur le massif central et en vallée du Rhône, 38 dans la Loire, 39 dans l'Yonne. La pollution, c'est mauvais. Les indices, entre 3 et 6.
1: Tout ce qui se dit, tout ce qui se raconte sur le net, c'est l'heure du top tendance. Dans quelques secondes, mais juste avant, eh bien, on y va pour l'actu.
2: Le feu aux portes de la capitale, 800 hectares partis en fumée en forêt de Fontainebleau. Plusieurs communes menacées d'évacuation. Certains habitants ont pris la fuite. 380 pompiers sont sur place avec l'intervention de deux avions bombardiers d'eau. Ça n'est jamais arrivé en Île-de-France. Le feu a traversé la Cisse et continue de se propager dans le massif forestier. À l'heure où l'on parle, l'autoroute est coupée dans les deux sens entre Noisy-sur-École et Nemours. Les trains ont accusé hier jusqu'à 6 heures de retard en gare de Lyon. Le ministre de l'Intérieur, Laurent Nunez, est attendu sur place ce matin. Incendie également dans le Lot qui a entraîné l'évacuation de 86 personnes. Il est désormais fixé. Pareil pour celui des Pyrénées-Orientales qui a parcouru 4900 hectares. Nette amélioration dans le massif de Justin dans la Drôme. Des foyers toujours en cours dans la Sarthe, le Maine-et-Loire ou encore dans la Vienne. 32 personnes ont été interpellées pour des départs de feu. Une enquête ouverte par le parquet antiterroriste après la découverte d'armes de guerre dans un véhicule près d'une synagogue à Sarcelles. Cette ville au nord de Paris abrite une forte communauté juive. 300 personnes ont été évacuées le temps de l'intervention samedi soir. Aucun suspect n'a pour le moment été interpellé. L'émotion hier à Nice, une marche silencieuse organisée sur la promenade des Anglais. C'est le début d'une série de commémorations. 10 ans après l'attentat du 14 juillet 2016, attaque terroriste au camion Bélier qui a fait 86 morts et plus de 400 blessés. Un millier de personnes ont pris part hier à ce rassemblement. Emmanuel Macron fera le déplacement sur place demain.
1: On enchaîne avec le sport, Rémi.
2: Le Tour de France, victoire hier de Van Der Poel qui s'est imposé au sprint à Ussel. Étape qui a été réduite de 30 km en raison de la canicule. Paul Sexas a signé une très belle première semaine. Il est 6e au général. Bon, il rêve d'un top 5 à Paris, mais tout est encore largement possible. Pogacar reste en jaune. Repos aujourd'hui, premier repos dans cette grande boucle avant la reprise demain dans le Cantal entre Aurillac et le Lioran.
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2: Et l'ex-premier ministre de l'Espagne, Mariano Rajoy, qui estime que l'équipe de France dispose d'un très haut niveau, mais sans aucun Français. Voilà, c'est la sortie raciste du jour. Et ça fait beaucoup réagir sur les réseaux, aussi bien dans le bon comme dans le mauvais. Je vous le dis tout de suite. Non, mais MDR, ils ont tellement peur de nos bleus qu'ils deviennent tous racistes, histoire de critiquer. Cette Coupe du Monde montre en fait le vrai visage des pourritures de cette planète. Et puis, bien sûr, il y a certaines personnes qui sont d'accord avec Mariano Rajoy. Bah, à un moment donné, quand plein de pays disent la même chose sur une équipe, c'est peut-être qu'ils ont raison. Je pense que ma candidate va tout régler l'année prochaine.
1: Ok. Ok.
2: À la place numéro 2, le taux de réussite au bac est de 91,4% après le rattrapage. C'est une petite baisse par rapport à l'an dernier. Je vais passer un super été car j'en fais partie. Merci le rattrapage. Par contre, Parcoursup, c'est vraiment bidon. De mon temps, quand on avait le bac, on n'avait pas le niveau de CM1. Pauvre France. Ou encore, bravo à tous les bacheliers, mais c'est vrai que le sujet de maths était un peu facile. J'ai eu des devoirs sur table plus compliqués en quatrième. Et puis, à la place numéro 3, c'est officiel, le film Michael devient le premier biopic de l'histoire à dépasser le milliard de recettes au box-office mondial. Putain, mais même depuis l'au-delà, il cartonne toujours et même plus que les vivants, Michael. Eh ouais, les gars, les légendes ne meurent jamais. Ou encore, j'ai vu le film, j'ai été un peu déçu. Je ne comprends pas la hype, mais je respecte.
1: Et donc, voilà, donc le 2 en préparation qu'on devrait voir en 2027 ou ouais, en 2028. Merci beaucoup, Rémi. On te retrouve dans 10 minutes à peine avec Difool. Tu l'as chopé. Vous avez préparé tous les deux la traditionnelle compile des bourrées du week-end. Ce sera juste après Tempin Pala et les conseils pas chers de Romano.
2: À tout à l'heure.
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1: Bon, on va retrouver Romano et nos conseils pas chers. On va parler de quoi ce matin? Ah ouais, plaque d'immatriculation.
2: Ouais, c'est ça.
1: Allez.
2: Des Suisses, ils partent en vacances en Espagne avec leur voiture.
1: Oui.
2: Problème, c'est que là-bas, on leur vole leur plaque d'immatriculation. Alors, le problème qu'il y a, c'est que, bon, évidemment, comme dans tous les pays, c'est complètement interdit de rouler avec une plaque d'immatriculation.
1: Les gens. Sans plaque d'immatriculation.
2: Oui, sans plaque d'immatriculation. Les gens, du coup, sont obligés de rentrer chez eux en avion.
1: Ça coûte de la tête 1000 balles.
2: De faire rapatrier la bagnole, parce que de la mettre sur un camion pour la faire rapatrier en Suisse. Donc, je pense qu'ils ne partiront plus en vacances, en tout cas plus en Espagne.
1: Voilà, c'est... ils n'ont plus une thune, les Suisses.
2: Ah oui, oui, non, mais ça leur a coûté, comme on dit chez moi, la peau des couilles.
1: On dit chez moi les yeux de la tête, parce qu'on est plus poli à Saint-Etienne quand même.
2: En Bourgogne, nous sommes très vulgaires.
1: Alors,
2: ce matin, ça m'a donné une idée. Il y a une autre arnaque qui existe. Ça, si vous en êtes victime, c'est horrible. C'est ce qu'on appelle les doublettes. En gros, vous avez votre plaque d'immatriculation. Il y a quelqu'un qui a le même véhicule que vous, la même couleur, le même modèle, et qui fait votre plaque d'immatriculation en copie. Et qui la met sur sa bagnole, et puis en général, la personne fait plein d'infractions de la route, et c'est vous qui recevez les amendes, parce que votre plaque correspond à votre nom, quoi.
1: Et ça, ça te coûte encore les yeux de la tête.
2: La peau des couilles.
1: La peau des couilles.
2: Bon, c'est ce matin, ça m'a donné une idée.
1: C'est quoi ton idée?
2: Je vais dire aux gens qu'on a fait une doublette de leur plaque d'immatriculation. Et je travaille au service des plaques d'immatriculation. Malheureusement, il va falloir changer les plaques, ça, et payer les amendes. Pff, ça va leur coûter, mais...
1: La peau des couilles.
2: La peau des couilles. Un pognon de dingue.
1: Oh, de Dieu. Allez, c'est parti. On appelle donc, est-ce qu'on va arriver à escroquer les Français? Ça peut marcher, on va essayer chez qui?
3: C'est parti, chez José.
1: C'est José, les conseils pas chers sur Skyrock.
2: Oui, bonjour, vous êtes José?
4: Oui, qu'est-ce que c'est pour quoi?
2: Oui, c'est pour vos plaques d'immatriculation, monsieur.
4: Comment ça se fait que vous êtes en secret, là, sur le
2: bureau de téléphone? Parce que, excusez-moi, ça a dû être mal réglé au niveau du bureau de la préfecture.
4: Ah ouais, c'est ça. Alors, oui. Qu'est-ce qu'il y a dans ma plaque?
2: Il y a quelqu'un qui l'utilise, donc il y a des amendes qui tombent.
4: Ouais, vous êtes pas loin. Donnez-moi votre numéro.
2: Écoutez, le mieux, c'est peut-être que je vienne directement chez vous.
4: Oui, c'est ça.
2: Oui, comme ça, vous me réglez les 550 euros d'amende.
4: Voilà, j'appelle les flics, moi.
2: Et je vous change votre plaque pour 200 euros de plus.
4: Ouais, c'est pas cher.
2: C'est pas cher, c'est parfait. Donc je peux arriver.
4: Flics, alors.
2: Vous voulez que je vous les passe?
4: Oui.
2: Alors ne quittez pas.
4: Voilà.
5: Allô, gendarmerie nationale, bonjour.
4: Attendez, je comprends pas.
5: C'est la gendarmerie nationale, monsieur.
6: Oui, bonjour.
5: Comment allez-vous?
6: Ça va bien.
5: Donc on vous a informé, il faut payer les amendes et les nouvelles plaques, hein.
6: Voilà, je vais payer tout de suite.
5: Oui, d'accord. Je préférais du liquide.
6: Je vous enverrai du liquide. Je
5: viens dans 5 minutes.
6: Ah, vous êtes marrant.
1: Ah oui, aussi.
6: Oui, mais bien.
5: Moi aussi.
6: Allez, bonsoir.
1: Non, bonjour.
5: Bonjour.
1: C'est le matin. Hein.
5: Je viens tout de suite.
6: Bien, moi, je suis en décalage.
1: Ah, t'es décalé, d'accord.
5: Ah, t'es en jet lag.
4: Allez, au revoir. Hein.
5: Dans 5 minutes, je suis là.
4: Oui, mais oui, moi je suis là aussi.
2: Parfait. On se retrouve alors à la maison. Prépare-moi donc un café, tiens.
4: Voilà. Vous voulez café normal ou café au lait?
2: Café.
4: Je vous fais
2: café
4: normal. Je vous fais une petite tartine.
2: Moi je te mettrai une tarte.
4: Tartine de bœuf.
1: Très très drôle.
2: Allez, à tout de suite.
4: Quand même.
2: Allez, je t'embrasse, à tout de suite.
4: Salut.
1: C'était marrant.
7: Ouais.
1: On l'a mis de bonne humeur, il était très énervé au début. Il était de bonne humeur, malheureusement, je peux pas dire que ça a marché, ses conseils pas chers.
2: Tu rigoles, il m'a invité à prendre un café.
1: On a un deuxième, tiens, on appelle qui?
8: C'est Richard.
1: Allez, Richard.
9: Allô?
2: Oui, bonjour, c'est Richard.
9: Oui.
2: Oui, bonjour, excusez-moi de vous déranger, c'est la préfecture à l'appareil.
9: Oui.
2: Oui, dites voir, on a un petit problème, vos plaques d'immatriculation, il y a une doublette de fait. C'est-à-dire qu'il y a quelqu'un qui a mis vos plaques sur sa voiture, donc il y a des amendes qui sont tombées. Vous n'êtes pas allé en Espagne?
9: Non.
2: Donc justement, donc là il faudrait que je passe vous voir, on va vous changer les plaques parce qu'on n'a pas le choix. Hein.
9: Oui, ce matin je suis là, parce que cet après-midi j'ai un rendez-vous.
2: Ouais, donc je passe ce matin, j'enlève les plaques, j'en mets des nouvelles, on vous change votre carte grise, tout ça. Et puis il y aura juste la formalité à payer, hein, il y en a pour 300 euros. Non, 300 monsieur, pas 300.
9: Ça fait cher ça.
2: Écoutez monsieur, il y a les plaques, mon déplacement, plus les papiers à refaire, tout ça, ça va, ça chiffre vite, hein.
9: Oui, ben. Oui,
2: oui,
9: ben, enfin, on va voir ça quand même.
2: Oui, de toute façon, c'est tout vu. Hein, ça... Bon.
9: Oui, oui, oui.
2: Ouais. Ah, ouais, là, vous êtes un peu sous le choc.
9: Non, je suis un peu sceptique. Voilà.
2: Ah, ben, écoutez, vous pouvez avoir confiance. Hein.
9: C'est sûr. Oui,
2: oui. Oui, confiance. Donc, je passe d'ici une heure, max.
9: Oui, ben, oui.
2: Ah, ben, écoutez, parfait.
1: Et voilà.
9: Oui.
2: Ouais. Bah, merci de votre coopération, monsieur. À tout à l'heure. Je vous remercie bien. Hein. Merci.
1: Et voilà.
2: La fin est dans le sac.
1: Et boum, la fin est dans le sac. Conseil pas cher, réussi. Bravo, Romano.
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0: Le son du mondial, Shakira et Burna Boy sur Skyrock avec Die Die avant la grande demi-finale de la Coupe du Monde, la France contre l'Espagne. On suivra ça sur Skyrock et Radio Libre, grande Radio Libre en direct. Si la France est en finale, ça sera dimanche à 21h avec toute l'équipe de Skyrock. Si la France est qualifiée, évidemment, on vous prépare une grosse surprise, mais moi, j'ai pas de doute là-dessus. Chaleur et canicule encore sur une grande partie de la France. Difool qui vous a préparé un jeu de la banque pour votre lundi matin, des énigmes à résoudre à la maison, dans les voitures, les camions, les camionnettes, au travail. Ça sera 50 euros par bonne réponse. Vous pouvez vous préparer. C'est dans une petite dizaine de minutes. Il y a tout de suite la compile des bourrés du week-end et puis Aaron Boy également, le protégé d'Aya Nakamura avec Elle Voulait.
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2: Et attention, c'est l'heure de Rémi. C'est parti.
3: Eh oui.
2: Place numéro 3. Voici le top 3. 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
3: Et on va aller filer au Canada où il y a un éboueur qui a eu un petit souci en fait. Hein. Je vous explique. Ils étaient en tournée donc avec le camion Ben et un des éboueurs était totalement bourré. Donc voilà, il roulait très mal. Voilà, il faisait des zigzags partout. Bref, la conduite était dangereuse. Du coup, son collègue a décidé d'appeler la police.
2: Ah, il l'a balancé.
3: Oh. Bah oui, mais bon, en même temps, c'est. Enfin, qu'est-ce que vous aurez fait à sa place, quoi?
2: Bah, tu sors du camion et tu conduis à sa place.
4: Bah ouais. Non, non,

0: Il a essayé, le mec voulait pas lâcher l'affaire, quoi.
1: Donc il appelait les keufs, voilà. Carrément.
0: Il a appelé les keufs. Et ben, sachez-le, le mec bourré n'a rien eu, et c'est l'autre qui s'est fait virer de la boîte.
2: C'est pas vrai?
0: Eh ouais, il s'est fait virer de la boîte parce qu'il y a eu une enquête interne, et l'employeur a choisi donc de le congédier en expliquant qu'il n'a pas respecté la politique interne. Il aurait dû appeler non pas la police, mais son boss.
2: Voilà. Donc, ça a abusé.
1: Donc le mec qui a dénoncé le mec qui roulait mal s'est fait virer.
0: S'est fait virer, et celui qui roulait mal, bon, bah, il a sûrement eu un petit problème avec la police quand même, permis ou quoi, mais en tout cas, il est toujours dans la boîte.
1: Eh ben, écoute, ça apprendra à balancer les autres. Faut pas balancer les collègues. À la place numéro 2, on va aller au Touquet. Au Touquet, avec une fin de soirée, une sorte de soirée, c'est un étudiant lillois où on a offert 1 500 euros il y a un instant.
2: Ouais.
1: Bravo Marie. Un étudiant lillois de 21 ans qui a décidé de faire un cadeau à l'élu de son cœur. Il était
3: c'est mignon.
1: Complètement pété. Alors, qu'est-ce qu'il lui a offert, là, l'élu de son cœur?
2: Un vomi,
1: c'est un beau cadeau, ça.
2: C'est romantique.
1: Non, c'est pas un vomi. Il a décidé de lui offrir des fleurs. Mais pour lui offrir des fleurs, comme il sortait de soirée, tout était fermé, il n'y a pas de fleuriste.
3: Il en a pétard.
1: Il a décidé d'arracher les fleurs des bacs de la ville.
2: Ah, merde.
1: Parce qu'il y a plein de fleurs dans les bacs de la ville. Bon, malheureusement, il s'est fait interpeller par la police parce que la police passait par là au moment de sa cueillette. Il a insulté les policiers en disant moi, je suis amoureux, je vais faire des cadeaux à ma chérie. Il les a menacés de mort, leur a craché dessus également. Et donc, il a été placé en garde à vue pour vol, dégradation et outrage et menace. Voilà tout ça.
2: Pas mal.
1: Parce qu'il était amoureux.
2: Pauvre.
1: Le pauvre.
3: Ben oui. Amoureux et bourré.
1: Et un peu trop. Et à la place numéro 1 de notre compil ce matin.
0: On va dans le Lot-et-Garonne. L'histoire est toute chaude. Hein.
1: C'est 47.
0: C'est récemment, ouais. Département 47, exactement. C'est un mec de 20 ans, il sort de boîte et il est interpellé. Il est plein de boue, plein de cambouis. Mais vraiment, dégueulasse, le gars. Un petit cochon. l'histoire est assez rocambolesque, en fait.
1: Rocambolesque. Oui.
0: Il a pris la route après, donc, cette soirée en boîte. Il a perdu le contrôle de sa bagnole et il a terminé embourbé à proximité d'un étang. Alors, normalement, dans ces cas-là, on appelle un pote ou une dépanneuse. On a une assurance, non. Lui, s'est pas laissé démonter. Il a eu la meilleure idée, l'idée du siècle. Il s'est promené un petit peu pas loin de l'étang où il s'est embourbé et il a trouvé une ferme. Et il a pris un tracteur. Le tracteur de l'agriculteur. Donc voilà, il a utilisé un tracteur donc pour atteler une longue remorque pour espérer désembourber sa voiture.
1: Bon, il est arrivé à faire sabourer, il est trop fort quand même.
0: Il a réussi. Ça n'a pas marché. Donc il abandonne tout sur place. Il a bien sûr endommagé le hangar, endommagé le tracteur, bref. Et ensuite, il va prendre un deuxième tracteur. Il se dit avec le premier, ça n'a pas marché. Peut-être qu'avec le second, ça ira un petit peu mieux. Ah, c'est un ouf. Et puis finalement, il lâche l'affaire. Donc le second tracteur est découvert abandonné à 4 km de la ferme, bref, c'est du n'importe quoi. Le mec, on lui demande qu'est-ce qui s'est passé exactement. Il explique vaguement, mais il a plus de souvenirs. Il était complètement sous. Il a évidemment terminé sa nuit en garde à vue et en cellule de dégrisement. Et pour le moment, la justice n'a pas encore pris de décision parce qu'elle doit évaluer l'ensemble du préjudice, donc le hangar défoncé, les tracteurs laissés à l'abandon, la remorque cassée, fin la totale.
1: Et bien voilà une belle histoire, une de plus. 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

0: 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Elle voulait sur Skyrock.
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0: Et on le vit tous ensemble cet été du morning de G-Fool. Vous êtes tous les bienvenus, les habitués, les fidèles du morning de G-Fool. Il y a ceux qui zappent et qui profitent de l'été pour nous rejoindre. Et on vous accueille, vous êtes les bienvenus, l'été du morning de G-Fool avec votre horoscope de l'amour en prépa. G-Fool également qui vous a préparé un jeu des énigmes à résoudre à la maison, où que vous soyez. Il y aura...

0: Les numéros 1 dès le matin sur Skyrock et lui les numéros 1 sur l'actu et sur le sport, c'est Rémi que vous retrouvez tout de suite en ce lundi 13 juillet. Rémi, on débute avec le temps.
1: Ah oui, avec 37 départements en vigilance rouge canicule, 46 en orange, des averses parfois orageuses attendues sur la Bretagne, le Cotentin et le Maine. Ciel qui reste voilé de l'Artois au bassin parisien, à la Touraine et à l'Anjou, du beau soleil partout ailleurs, mais quelques averses hein, pourraient gagner les Hauts-de-France, la région parisienne, le centre Val-de-Loire et les Pays de la Loire, des nuages possibles au fil des heures sur l'est et la moitié sud. Les températures ce matin, 17 à Lille, 22 à Marseille, 23 à Lyon, 24 à Paris, dans l'après-midi, 25 dans les Côtes d'Armor, 28 sur la Côte Basque, 30 en Charente-Maritime, 32 près des frontières du Nord, 33 sur le bassin aquitain, 34 dans l'Eure, 35 près de la Méditerranée en Haute-Garonne et en Alsace, 36 en région parisienne, 37 en Bourgogne, sur le massif central et en vallée du Rhône, 38 dans la Loire, 39 dans l'Yonne. La pollution, et c'est mauvais, les indices entre 3 et 6.
0: Billie Jean également de Michael Jackson n'a pas loupé d'ici à 8h et la Rémi, c'est parti pour l'actu.
1: Et beaucoup d'inquiétudes à Fontainebleau, en forêt de Fontainebleau, avec cet incendie exceptionnel qui est en train de ravager la forêt. 800 hectares partis en fumée. Plusieurs communes sont menacées d'évacuation. Certains habitants ont déjà pris la fuite. 380 pompiers sur place, avec l'appui de 2 avions bombardiers d'eau. Et ça n'est jamais arrivé en Île-de-France. Le feu a traversé l'Assis et continue de se propager dans le massif forestier. L'autoroute est coupée dans les deux sens entre Noisy-sur-École et Nemours. Les trains ont accusé jusqu'à 10 heures de retard en gare de Lyon. Le ministre de l'Intérieur, Laurent Nunez, est attendu sur place ce matin. 70 000 policiers et gendarmes mobilisés demain à l'occasion du 14 juillet de la demi-finale de la Coupe du Monde entre la France et l'Espagne. À Paris, ce sont 5 000 agents qui assureront la sécurité du défilé militaire sur les Champs-Élysées. 89 interpellations ont été enregistrées jeudi soir dernier lors du match entre la France et le Maroc. Le ministre de l'Intérieur, Laurent Nunez, prévient qu'aucun débordement ne sera toléré. Le témoignage poignant de la mère de Shamseddine, cette adolescente tuée en avril 2024 à Viry-Châtillon. Elle se dit abandonnée par l'État après la remise en liberté sous contrôle judiciaire de 2 mises en examen. C'est sur les réseaux qu'elle a appris la nouvelle. Son avocate affirme qu'elle vit désormais dans la peur. Les 2 mineurs au moment des faits ont été libérés en raison d'un vide juridique lié à une récente évolution de la loi. Ils restent soumis à un contrôle judiciaire en attendant leur procès. Près de 2000 personnes participaient hier à une rave party illégale dans le Morbihan malgré la vigilance rouge canicule et un risque très élevé d'incendie. Laurent Nunez a exclu une intervention des forces de l'ordre qui pourrait provoquer des départs de feu. Les entrées sur le site sont désormais bloquées. Les sorties feront l'objet de contrôles avec saisie de matériel. Les verbalisations d'ailleurs ont déjà commencé.
0: On enchaîne avec le sport, Rémi.
1: Nos Bleus qui se préparent à nous faire rêver, en tout cas on espère. Entraînement à huis clos hier. Ils sont partis de Boston dans la soirée et sont bien arrivés à Dallas. C'est là que se jouera demain la demi-finale contre l'Espagne. Les hommes de Didier Deschamps ciblés par les racistes de tout poil. Une élue Argentine a qualifié les Bleus d'équipe africaine sans manière sur les réseaux. En Espagne, c'est carrément l'ancien Premier ministre conservateur Mariano Rajoy qui dérape. Il estime qu'il n'y a aucun Français dans cette équipe de France.
0: Ça va se régler sur le terrain. Voilà,
1: tranquillement. Bah oui.
0: Exactement. Rémi, merci beaucoup. On va te retrouver tout à l'heure pour un nouveau point sur l'actu et sur le sport.
1: À tout à l'heure.
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1: On parle d'argent à faire notre jeu de la banque, le grand jeu de la banque avec tous les billets que j'ai à vous offrir ce matin. Ils sont là.
2: Waouh,
1: wow, ah bon, j'ai fait le plein de billets.
2: Encore une grosse liasse là.
1: C'est pour vous une grosse liasse qu'on va vous offrir. Donc il y a 50 euros à chaque bonne réponse. Et on a avec nous Gwen qui représente les filles. Les filles représentées par Gwen. Allez, Gwen.
2: Allez.
1: Gwen du 42 en plus, t'es chez moi. Salut Gwen.
3: Salut.
1: Bienvenue
2: salut
1: sur Skyrock. Ouais, comment ça va Gwen? Bien.
3: Eh ben ça va, nickel. Je suis contente de vous avoir au téléphone.
1: Bah c'est gentil, t'habites où dans le 4-2?
3: Alors j'habite à Saint-Jean-Chevalet, dans les hauteurs de Roanne.
1: Eh oui, je connais Saint-Jean-Chevalet. Et en face de toi, attention, il est là, lui aussi il veut gagner des billets. Hein, Loïc, tu représentes les garçons, tu veux gagner des sous toi Loïc ce matin?
4: Salut l'équipe, exactement.
1: Salut Loïc.
2: Salut Loïc.
1: Salut Chambéry. Alors, Chambéry contre Saint-Etienne ce matin.
2: Le duo qui s'affronte.
1: Et des billets de 50 euros à gagner.
4: Je suis un grand fan de Saint-Etienne, en vrai, même on habite à Chambéry.
1: Oh, bah écoute,
3: ah bah laisse-moi gagner alors.
1: Faites-vous un petit bisou avant la grande bataille, là maintenant.
2: Un bisou d'amour.
5: Allez.
1: Mais c'est bien. Et Loïc, on a rien entendu, Loïc.
2: Oh Loïc, non. Ah Loïc, t'abuses un peu là.
1: Un peu.
2: Tu pars avec un point en moins.
1: Premier
2: moins 50 balles.
1: Écoutez bien, vous pouvez jouer chez vous aussi, dans la voiture, tout ça, avec vos poteaux, pour voir si vous êtes bon en énigme ce matin. Première énigme, Guigui.
2: Attention, vous êtes prêts? Gwen, Loïc, c'est bon? Chaud?
3: Allez. Ouais.
1: Pour 50 euros, attention.
2: On me casse avant de me cuisiner, qui suis-je?
3: Un œuf.
2: Oh, en même temps, les gars.
1: Bonne réponse, bravo.
2: C'est bien, on commence facile, vous êtes bons tous les deux là.
1: Et oui, étonnant, un œuf doit être cassé avant d'être cuisiné.
5: Oui,
1: c'est vrai, c'est pas mal.
2: On peut pas manger la coquille. Alors, si, mais du coup, c'est un côté croustillant qui est un peu désagréable.
6: Moi, c'est ça que j'apprécie chez l'œuf.
5: Mais c'est pas obligé qu'il soit cassé l'œuf pour être cuisiné.
1: Si.
5: Bah non, tu peux le faire en œuf cuit dur par exemple.
3: Ouais,
5: t'es obligé de le casser pour
1: manger. Après, tu casses la coquille pour le manger, oui.
3: Ouais,
5: oui,
1: mais pas bonne réponse.
2: Oui, mais on
5: Il faut aller jusqu'au bout du truc.
2: Oui, mais on le casse souvent avant de le cuisiner, quoi.
1: 25 euros chacun. C'est bien, bravo Gwen, bravo Loïc, on a des bons ce matin là, vous êtes bien.
2: Attention, deuxième énigme. Si tu me révèles, je n'existe plus, qui suis-je?
5: Facile.
1: Bah oui.
2: Bah facile, regarde donc, hein, Gwen et Loïc.
3: Un 2.
2: Un 2.
1: Non, non, un vœu, non,
2: un
1: c'est
2: vœu,
1: pas ça.
2: Non.
1: Ça commence par un S.
2: Ça commence par un S.
1: Si on me révèle.
4: Un secret.
2: Merci. Ah, c'est facile quand on trouve, bah oui, sinon c'est difficile.
1: Et voilà, Loïc, t'as trouvé 75 euros pour toi contre 25 pour Gwen. Allez, Gwen!
2: Allez, on continue. Je suis un instrument de musique et je stocke également de l'électricité. Qui suis-je?
1: Ah, j'ai trouvé.
2: Un instrument.
4: C'est dur.
1: Mais non, tous dans votre téléphone, vous en avez une.
2: Allez, facile là.
1: Je suis un instrument de musique et je sers également à stocker de l'électricité.
4: Une batterie.
1: Merci.
2: Ouais. Ouais.
4: Putain, j'en ai fait 7 ans en plus.
1: Bah voilà.
2: On est à combien là? 125.
1: 125 pour Loïc et 25 pour Gwen.
2: Allez Gwen.
3: Allez.
2: Gwen,
3: oh
2: tu t'es endormi complètement là.
1: Allez Gwen, vas-y, fais péter.
3: Ah ouais, allez, je t'inquiète, c'est bon, allez, j'y vais.
1: Allez.
2: Je peux être de départ et également de confiture. Qui suis-je?
3: Un pot.
1: Bonne réponse. Tu remontes à 75 euros.
2: Ah, ça remonte bien là.
1: Et attention, dernier billet de 50 euros pour vous.
2: Allez, une petite dernière pour la route là.
1: Le dernier, il est là.
2: Je suis animateur sur Skyrock. Alors, vous pouvez. Non, attends, vous pouvez répondre quand vous voulez, mais te précipite pas trop non plus. Je suis animateur sur Skyrock. J'adore la nourriture trop grasse, trop salée, trop sucrée. Je porte parfois des couvre-chefs ridicules. Et je me suis fait tatouer une écrevisse et un cerf-volant pour démontrer mon style unique. Non.
5: Non.
2: Qui c'est qui a une écrevisse?
3: Bim.
2: Non, mais je suis pas comme ça moi.
6: Je veux pas d'écrevisse non plus.
1: Il est dégoûté parce que vous l'avez pas encore cité.
2: Non,
5: personne le connaît.
2: Allez, encore. Loïc propose.
1: Le mystère.
5: Ah, je suis plié en deux. Personne connaît son blase.
2: Ah merde, là c'est un flop dans ce cas-là.
1: Ça commence par un S comme saucisse.
4: SM.
2: Ouais.
6: C'est ce qu'on appelle le charisme, mesdames et messieurs.
2: Loïc, on a pas du tout aidé en plus.
1: Allez Loïc, tu gagnes 50 euros de plus, 175.
4: Ah, si on est animateur, on va y arriver.
1: Oui, bon, au bout d'un moment, on va le trouver. Oui. Alors, ça fait 175 pour toi, Loïc, et 75 pour toi, Gwen. Vous étiez très bien tous les deux, on vous fait des gros bisous.
3: Allez,
2: gros bisous, bien joué à vous deux.
3: Bisous, l'équipe.
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1: On va découvrir une famille, enfin une femme et son mari.
2: Ouais.
1: C'est Tatiana et Pierre. Tatiana n'en peut plus. Ils ont acheté une petite résidence secondaire. Ah oui, il faut vraiment les écouter dans un petit village à côté d'Orléans. Ils sont parisiens, donc ils ont fui les bruits de la ville. Et Tatiana est au bout de sa life, écoutez.
3: Là, je vais faire très vite.
4: À chaque fois que la cloche sonne l'heure.
3: Donc là, c'est fermé.
4: Tatiana, 56 ans, est prise de panique.
1: Alors, Tatiana a un problème.
3: Normalement, je fais vite là-haut. Je connaissais pas avant.
4: Elle ferme toutes les fenêtres. Une par une pour s'éviter une crise de stress.
3: Tu mets, Pierre, tu es là? Tu veux te fermer, Pierre?
1: Donc le problème de Tatiana, c'est ça. Le problème, c'est qu'ils ne s'étaient pas rendu compte quand ils ont visité. C'était entre deux sons de cloche. Ils ne sont pas rendu compte.
5: Ils ne sont pas calculés.
1: C'était juste à côté de l'église. Et Tatiana, ça la met dans un état. Écoutez dans quel état elle est. Tatiana, elle n'en peut plus.
3: Je commence à voir le stress qui remonte.
1: Écoutez.
3: Voilà. Bon. Elle peut plus. Fait parfois. Je commence plus à avoir l'air. J'ai la tachycardie qui commence. J'ai les douleurs dans le ventre. En fait, c'est le psychose.
1: C'est le psychose. Mais faut pas se mettre dans un état pareil. Bon, c'est normal. Il y a une église. Il y a des cloches dedans et parfois ça fait des bruits de cloche. Bon, son mari, lui, non plus, n'en peut plus. Écoutez bien, Pierre. Pierre n'en peut plus. C'est une catastrophe.
6: Moi, j'ai pas besoin qu'on me rythme ma vie avec des cloches qui sonnent, qui m'indiquent les heures.
1: Mais pourquoi t'as acheté une maison en face d'une église?
2: C'est clair.
6: Je veux pas de ça. Au contraire, je veux profiter de la journée qui passe au rythme où je veux qu'elle passe.
1: Donc lui, il a acheté une maison juste à côté d'une église et maintenant il veut détruire l'église ou alors au mieux enlever les cloches de l'église.
5: Ouais,
1: tout simplement parce qu'il a pris une maison en face de l'église, Pierre.
6: Pourquoi est-ce qu'il faut créer un bruit et dire aux gens, vous allez vous y habituer?
1: Mais le bruit était là avant lui. C'est ça en fait le problème.
5: Ça, ouais, il a oublié.
1: C'est que le bruit était là avant toi, Pierre.
5: L'église est là depuis 6 mois, quoi.
1: Ben oui.
6: On est à la campagne, dans un endroit calme, agréable, où on entend le chant des oiseaux.
1: Oui.
6: Pourquoi est-ce qu'il faudrait ajouter du bruit au silence?
1: Ouais, je pense que tu lui enlèves les cloches à Pierre. L'autre, il va dire que les oiseaux, ils font trop de bruit.
5: Ouais,
2: c'est possible.
1: Ah, et les oiseaux, faudrait qu'ils arrêtent de chanter parce qu'on est à la campagne. Pourquoi les oiseaux, ils font du bruit? Et on revient à Tatiana. Alors, Tatiana qui est au bout de sa life. Là, il va être midi. Et midi, c'est la pire heure de la journée.
5: C'est Jean-Luc.
1: Parce que c'est Jean-Luc Reichmann à la télé. C'est la pire heure de la journée parce que ça sonne 12 fois à midi.
5: Oui. Ah bah ouais.
1: Eh oui, t'as 12 sons de cloche. Ding ding ding ding ding ding ding ding ding.
5: Ça fait ce bruit là.
1: Et voilà, oui.
4: Il est midi, 12 coups. L'un des moments les plus longs de la journée pour Tatiana, qui préfère se réfugier à l'intérieur.
1: Et là, elle
5: court chez elle.
1: Elle court chez elle. La vidéo est hallucinante.
5: Mais c'est sympa, ça fait partie de l'ambiance et tout.
1: Ah bah, faut se mettre dedans. Et pour terminer, écoutez bien jusqu'où ça va.
4: Il y a quelques mois, cette chef d'entreprise, pourtant habituée à gérer des situations complexes, a même fait un malaise.
2: T'imagines?
1: Non mais c'est pas bien de se moquer, mais
2: il faut qu'elle se détende.
1: Bon, Pierre a trouvé la solution malgré tout, hein. Écoutez bien, Pierre.
6: C'est la première fois de ma vie que je fais signer une pétition. Il veut y mettre deux coups de fusil à cette cloche.
1: Voilà, l'autre veut donner des coups.
5: Il veut tirer sur l'église.
1: Tirer sur les cloches, ça va faire ding ding ding, ça va rendre fou ta femme. Faut pas le faire, Pierre. Puis la pétition dans le village, ils vont être deux à la signer, lui et sa femme.
5: Voilà.
1: Parce que les autres,
5: c'est sûr,
1: ils doivent bien aimer leur église. Tiens, attendez, un petit dédicace à toi, un petit son qui déchire. Voilà.
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0: Michael Jackson, hein, qui est en train d'éclater tous les records avec son biopic, hein, au cinéma. C'est le biopic le plus vu de toute l'histoire du ciné, à la fois en France et dans le monde. Billie Jean sur Skyrock. C'est l'heure de votre horoscope de l'amour à quasiment 7h52 pour la suite de l'été du Morning de Difool. Difool a fouillé dans les sacs de l'équipe du Morning. Voilà, un petit test de temps en temps à faire. On fouille dans les sacs pour voir un petit peu ce qu'il y a. Vous allez voir, on découvre des choses assez particulières. Là, c'est parti pour votre puissance amoureuse sur une échelle de 0 à 5 avec 0 sur 5 pour les cancers et pour les balances avec ce lundi qui pourrait vous donner quelques occasions de rager. Mais restez calme et restez cool et ça devrait aller. Les taureaux et les gémeaux, vous avez 1 sur 5. Alors, c'est pas parce qu'une rencontre ou une discussion a été décevantes qu'elles le seront toutes. Les vierges et les béliers, c'est 2 sur 5 avec un petit changement qui pourrait vous apporter une grande satisfaction. Les verseaux et les poissons, c'est 3 sur 5. Une belle nouvelle est possible en ce lundi 13 juillet. Les scorpions et les sagittaires, vous avez 4 sur 5 avec votre franchise qui sera appréciée et qui vous fera marquer des points. Et enfin, on termine avec les lions et les capricornes. Vous démarrez la semaine déter et au taquet, plein feu sur vos objectifs amoureux. Les lions et les capricornes, c'est 5 sur 5 de puissance amoureuse.
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0: Les habitués, les fidèles du morning de Difool et puis ceux qui profitent de l'été pour zapper, pour nous rejoindre. Vous êtes les bienvenus, les inédits du morning de Difool et les numéro 1 de l'été à écouter tous les matins sur Skyrock. Vous allez retrouver d'ailleurs une compile, hein, Difool qui vous a préparé une compile de l'été. Ils sont partis en croisière et se sont retrouvés à la une de l'actualité. Ça sera dans moins de 10 minutes. Mauvais Joe aussi, le leader du triangle des Bermudes avec Maladie. One Track Mind également, elle est franco-haïtienne, elle s'appelle Neika. Tout ça juste après le point sur l'actu et sur le sport. Vous retrouvez Rémi tout de suite, 7h59. Rémi, on attaque avec la météo.
1: Ouais, la chaleur qui reste bien marquée en ce début de semaine. On a 37 départements en vigilance rouge canicule, 46 en orange, des averses parfois orageuses attendues sur la Bretagne, le Cotentin, le Maine. Ciel qui reste bien voilé de l'Artois au bassin parisien, à la Touraine et à l'Anjou. Du beau soleil partout ailleurs, mais des petites averses qui pourraient gagner de manière très très localisée les Hauts-de-France, la région parisienne, le centre-val de Loire et les pays de la Loire. Des nuages possibles au fil des heures sur l'est et la moitié sud. Les températures ce matin, 17 à Lille, 22 à Marseille, 23 à Lyon, 24 à Paris. Dans l'après-midi, 25 dans les Côtes d'Armor, 28 sur la côte basque, 30 en Charente-Maritime, 32 près des frontières du Nord, 33 sur le bassin aquitain, 34 dans l'Eure, 35 près de la Méditerranée en Haute-Garonne et en Alsace, 36 en région parisienne, 37 en Bourgogne sur le massif central et en vallée du Rhône, 38 dans la Loire et 39 dans l'Yonne. La pollution, c'est mauvais. Les indices entre 3 et 6.
0: Tout ce qui se dit, tout ce qui se raconte sur le net, on prépare votre top tendance, mais là Rémi, c'est parti pour l'actu.
1: Ouais, ce feu évolue de façon très inquiétante en raison des vents. 800 hectares partis en fumée en forêt de Fontainebleau, là, à une soixantaine de kilomètres de Paris. 1000 habitants ont d'ores et déjà été évacués. 380 pompiers sur place, 2 avions bombardiers d'eau pour les appuyer et ce genre d'appareil n'est jamais intervenu en région parisienne. C'est la première fois. Hein. Le feu a traversé la 6 et continue de se propager dans le massif forestier. L'autoroute est coupée dans les deux sens entre Noisy-sur-École et Nemours. Ça va un peu mieux du côté des TGV. Hein. La circulation reprend ce matin, mais les trains ont accusé jusqu'à 10 heures de retard en gare de Lyon. Le ministre de l'Intérieur, Laurent Nunez, est attendu sur place ce matin. Incendie également dans le Lot qui a entraîné l'évacuation de 86 personnes. Il est désormais fixé. Pareil pour celui des Pyrénées-Orientales qui a parcouru 4900 hectares. Nette amélioration dans le massif de Justin dans la Drôme. Des foyers toujours en cours dans la Sarthe, le Maine-et-Loire ou encore dans la Vienne. 32 personnes interpellées pour des départs de feu. Et puis de l'autre côté des Pyrénées, l'incendie est stabilisé en Andalousie. Il a parcouru plus de 7000 hectares. Le bilan fait état de 13 morts. Il n'est encore que provisoire car 7 personnes sont portées disparues, dont une touriste française. Elle se trouvait dans le village de Bédard. Elle essayait de fuir quand elle a été piégée par les flammes. Au Moyen-Orient, l'armée américaine déclare que l'Iran ne contrôle pas le détroit d'Ormuz et que la circulation continue. Téhéran affirme le contraire. La situation s'est fortement dégradée ce week-end. Les États-Unis ont de nouveau frappé des dizaines de cibles. Cette nuit, les gardiens de la révolution disent avoir visé des bases américaines en Jordanie et à Bahreïn en représailles. Les cours du pétrole sont encore en hausse ce matin.
0: On enchaîne avec le sport, Rémi.
1: Ouais, l'équipe de France qui devrait retrouver Aurélien Tchouaméni dans son 11 de départ pour la demi-finale de la Coupe du Monde face à l'Espagne demain à Dallas. Remis de sa blessure à la cuisse, le milieu du Real remplacerait Manu Koné aux côtés d'Adrien Rabiot. C'est un petit peu ce qui est ressorti de l'entraînement à huis clos hier à Boston. En attaque, Désiré Doué tiendrait la corde pour débuter à la place de Bradley Barcola après sa belle prestation contre le Maroc. Le reste de l'équipe resterait inchangé autour du capitaine Mbappé.
0: Tout ce qui se dit, tout ce qui se raconte sur le net, Rémi, c'est l'heure du top tendance.
1: Ouais, on reste dans l'équipe de France, mais plutôt dans les propos polémiques autour de nos bleus, puisque l'ex-premier ministre de l'Espagne, Mariano Rajoy, c'est un conservateur, hein, estime que l'équipe de France dispose d'un très haut niveau, mais sans français. Et ça, ça fait le tour de tous les réseaux dans le monde entier, ça fait énormément réagir. Alors, quelques extraits. Il est sérieux, le clown espagnol, là, son meilleur joueur, il est marocain et il ouvre sa gueule. Cette Coupe du Monde montre en fait le vrai visage des pourritures de cette planète, ou encore, non mais MDR, ils ont tellement peur de nous qu'ils deviennent tous racistes histoire de critiquer. La place numéro 2, le taux de réussite au bac est de 91,4% après le rattrapage. Bon, c'est une petite baisse par rapport à l'an dernier, mais c'est plutôt stable. Moi, je dis que la plus grande réussite, c'est de l'avoir passé sans avoir attrapé un coup de chaleur. Hein. Bravo aux candidats. Chapeau les chapeliers, mais c'est vrai que le sujet de maths, il était un peu facile. Hein. J'ai eu des devoirs sur table plus compliqués au collège ou encore de mon temps, quand on avait le bac, on n'avait pas le niveau de CM1, pauvre France.
0: Ah, il y a tout France à lui sur Facebook, je suis sûr, là.
1: Oui,
0: c'est voilà, c'est les Facebook. Les plus du me pécho sur Facebook. j'avoue que ça rend les couilles.
1: Et puis c'est officiel, le film Michael devient le premier biopic de l'histoire à dépasser le milliard de recettes au box office mondial. J'ai vu le film, je suis un peu déçu, je comprends pas la hype, mais je respecte. Hein. Et ouais les gars, les légendes ne meurent jamais, ou encore, putain, mais même depuis l'au-delà, ils cartonnent toujours et même plus que les vivants.
0: Eh ben merci beaucoup Rémi de nous remonter un petit peu tout ce qui se raconte un petit peu partout sur tous les réseaux sociaux. Et on va te retrouver dans 10 minutes à préparer une compile de l'été avec Difool. Ils sont partis en croisière et se sont retrouvés à la une de l'actualité. On sera ça dans une petite dizaine de minutes.
1: À tout de suite.
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1: Bon, on va aller faire un tour dans vos sacs. Vous avez quoi dans vos sacs ce matin? Les filles et les garçons, vous nous laissez vos messages.
2: Ouais, fouillez, mec.
1: 01 53 40 30 20, vous nous appelez.
2: Tu vas trouver une bite, un couteau.
1: On va faire. Ça, c'est Karim qui vient avec rien. Ah ouais, moi je peux pas venir avec rien, moi.
3: Tu veux fouiller dans mon sac, dis full, t'as le droit.
2: Alors, mais toi, t'as un cartable, frérot. Je sais même pas pourquoi t'as un cartable.
1: Alors, Karim,
2: qu'est-ce que c'est? Son sac, il est blindé.
1: Non, mais déjà, le truc, il pèse 10 tonnes.
3: Je sais.
2: Comment tu fais? Il est énorme, son sac.
1: Bah, déjà, c'est un sac et à l'intérieur, il y a d'autres trucs.
2: Les sacs.
1: Il y a d'autres sacs.
3: Ça, c'est un sac à gland.
2: Un sac à glands,
3: mais comment ça? C'est là où j'ai mes glands de douleur.
2: Les glands de lait.
1: Des glands de douleur.
2: C'est quoi les glands de douleur?
3: Bah, c'est quand t'as des glands sur toi, ça enlève la douleur. C'est un truc de superstition, hein.
1: D'accord.
2: Je comprends rien.
3: Ça, c'est un sifflet.
1: Dans le sac, on trouve
2: un sifflet.
4: Il y a un sifflet.
1: Mais pourquoi il y a un sifflet dans ton sac?
3: Je sais pas. D'accord. Je sais pas pourquoi j'ai un sifflet.
1: Donc il y a des glands, incroyable. En effet.
2: Mais ça a énervé Medellin.
1: Il y a un petit stylo.
3: Il y a un petit stylo.
2: Jure, t'as un sifflet.
1: Il y a un petit stylo. Après, il y a un autre sac.
3: Bon, ça, c'est mon portefeuille, il n'y a rien dedans.
2: Si elle le dit, c'est qu'il y a quelque chose ouvre.
3: Il n'y a rien dedans.
1: Oh, une boîte de capote.
3: Non.
2: Il y a des capotes.
1: Alors, il y a la carte vitale, la carte d'identité.
3: Ah, mais il faut vraiment
1: la carte bleue, les notes de frais du taxi. Qu'est-ce que c'est?
3: Non, mais fouille dans mon sac, pas dans le portefeuille.
1: Une sac de fidélité Carrefour. Une mobilité de France.
2: Navigo, ouais.
3: Navigo.
1: Le pass Navigo.
2: Une carte
1: G20. Une carte Intermarché.
5: Ouais, mais attends, mais choisis ton supermarché à un moment donné.
2: Comment tu
5: sais? Après, elle est fidèle à tous les supermarchés.
3: Une carte au champ.
5: C'est incroyable.
1: Le numéro des taxis. Bon, alors je ferme ça parce qu'on va y passer.
3: C'est après que c'est intéressant.
1: Alors après. Ça, c'est les clés de la maison.
5: Mais il y a combien de clés?
2: On dirait combien de clés? Le trousseau de parfois, c'est vrai.
1: Mais tu possèdes un immeuble, non?
3: Non, mais il y a les clés d'ici aussi.
1: Les clés de la maison, les écouteurs, des mouchoirs, les tickets resto. Alors là, on va passer aux médicaments. Diazépam, c'est quoi?
3: Non, mais ça, c'est un anxiolytique parce que je suis le dentiste après.
2: Appuie pas.
1: Pourquoi?
2: Si c'est appuie.
1: J'ai cru que c'était un déodorant.
2: Non,
1: pas du tout. C'est du.
2: C'est une gazeuse.
1: C'est une gazeuse.
2: Elle est dans la Légion étrangère.
1: Il y a une gazeuse. Encore des mouchoirs.
3: Tout va bien, moi.
2: Ouais, parce qu'elle muque énormément.
1: Un carnet de chèques.
3: Ouais.
1: Très bien. Qu'est-ce qu'il y a d'autre?
2: La meuf à l'ancienne.
3: Il aime trop.
1: Bon, un papier. Un papier froissé.
2: En boule, ouais.
1: En boule. Des stylos.
2: Mais c'est pas fini là.
1: Voilà un autre médicament, de la Ventoline.
3: Ouais.
1: Ok.
3: Il prend du plaisir, regarde.
1: Encore
3: le pervers.
1: Encore un stylo.
3: Il fouille tout.
1: Non, vous savez pourquoi je vous parle de ça? Parce que j'étais avec une copine qui était.
2: Là, on tient le pactole.
1: Qui promenait son chien et elle a fait tomber son sac et il y avait un nombre de trucs.
3: Non, mais il y a un nombre de trucs dans mon sac, j'allais.
2: On tient le gros lot là.
1: La petite serviette.
3: Yeah.
2: Petite
1: serviette hygiénique. Grande taille. C'est quoi ça?
3: Des limes à ongles.
1: Et t'en as combien?
3: Deux
1: limes à ongles.
2: C'est là des grands ongles.
1: Et
2: des griffes.
1: C'est quoi ça?
3: Ça, c'est le collier de mon ancien chien avec un ramasse-crotte. Que je garde en souvenir.
1: Et là, il y a une espèce
2: du labello.
1: De labello.
3: Ça y est.
1: Et là, si je tousse, c'est parce qu'il y a de la poussière au fond.
3: C'est possible.
1: C'est plein de poussière.
2: Non, mais secoue-le maintenant qu'il est vide.
1: Ah non, il y a une autre poche. Non, mais je vais m'arrêter parce qu'on va être en retard là.
3: Vas-y, viens, remets tout dedans, je rangerai après.
2: Oh putain, c'est quoi ce qui a fait ce bruit là?
3: C'était ma lime. C'est une lime en verre.
1: C'est une lime en verre, une lime en verre.
2: Plante les gens.
1: Allez, 01 53 40.
3: Tu vois ce qu'on se ravale le matin, enfin toute la journée, nous les filles, et des fois vous nous rajoutez vos objets en plus.
1: C'est dingue.
3: Pourquoi vous n'avez jamais.
1: On sait jamais.
2: Mais c'est un déo, c'est un déo.
1: Tiens, t'en veux, Guigui?
2: C'est un déo au poivre.
3: Ils sont bons.
1: T'en veux, Guigui? Bon, 01 53 40 32, vous avez quoi dans vos sacs? Tiens, vous nous appelez. Allô. Standard Express, Skyrock, bonjour.
6: Ouais, bon, allô.
1: Ah, un garçon, c'est bien, parce qu'on a fait le sac de carriole. Et tu sais que j'arrive pas à tout refaire entrer à l'intérieur.
3: T'inquiète pas, je ferai après.
1: D'accord. Parce qu'il y a un rangement dans ce bordel. C'est un truc de ouf. T'as quoi dans ton sac? C'est quoi ton prénom, excuse-moi?
6: Moi, c'est Richard.
1: Richard, salut Richard. T'as quoi dans ton sac ce matin, Richard?
6: Ben moi j'ai mes papiers, j'ai mes clés de voiture, mon paquet de clopes et une petite barrette de chichon.
1: Voilà la différence entre un garçon et une fille. On a mis 10 minutes,
2: aussi.
1: 10 minutes pour savoir ce qu'il y avait dans le sac de carriole. Et Richard, en 10 secondes c'est fait.
3: Plié, ouais.
1: Et on termine avec le chichon. Bah non, fallait pas le dire, c'est pas grave Richard. On te souhaite une belle journée, on te fait un gros bisou, on t'envoie ton pack morning à la maison. Bisous Richard.
6: Ouais, bonne journée l'équipe, bisous tout le monde.
1: Bonne journée à toi, salut Richard, ciao.
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1: Bon allez, on fait la compile de notre morning. La compile de l'actu, c'est tous les matins. Le sujet du jour, c'est des croisières. Je sais pas si vous avez déjà fait des croisières. Rémi, t'as fait des croisières.
2: Ouais, c'est super. Cool, ouais.
1: T'es bien.
2: T'es allé où? J'en ai fait une en Égypte.
1: Très bien, c'est joli. Égypte.
2: Sur le Nil.
1: Je sais pas, je connais pas, mais j'ai vu des images.
2: C'est magnifique.
1: Bon, il y a des pyramides avec des antennes dessus, la D-Games.
2: Ah, c'est ça.
1: Non, mais j'ai vu des vidéos. J'ai vu des vidéos avec des antennes dessus,
2: ouais.
1: C'est super.
2: J'ai vu aussi, ouais.
1: Ouais, ouais.
2: Impressionnant.
1: Allez.
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1: Compile de l'actu avec un petit tour du monde, hein, puisqu'on est en croisière, on va en profiter.
2: Ah bah oui, on se promène.
1: On va aller où?
2: Ah bah on va aux States, à la place numéro 3. Quand Trump a été élu jusqu'en 2028, là, l'année dernière, une compagnie a proposé une croisière XXL de 4 ans, histoire d'échapper à son mandat. Non mais hyper sérieux, hein, il y a eu de la pub partout aux States. Donc la croisière est en cours, sachez-le. Donc elle visitera plus de 400 destinations dans 140 pays sur tous les continents du monde.
1: Ça, c'est le rêve, ça.
2: Ouais, alors bon, faut quand même avoir un peu de pognon, hein, c'est-à-dire que.
1: Ah ouais,
2: la fuite, ça s'achète.
1: Donc 400 destinations, 140 pays pendant 4 ans.
2: 243 000 euros.
1: Ah ouais, en effet, faut avoir un
2: tu
1: peu de pognon.
2: Tu ne reviens plus aux States pendant 4 ans, t'es nourri, logé, blanchi, tu vois le monde entier, tu vois des paysages paradisiaques.
3: Ouais, ça va. Hein.
2: Faut un peu de blé. Alors en ce moment, si ça vous intéresse, le bateau est dans le Pacifique Sud en direction des îles Fidji.
1: Ouais, c'est génial.
2: Ouais.
1: Et toi, pour toi, 200, combien c'est? 243 000 euros, ça va, ça.
3: Mais c'est 4 ans.
2: Là, tu vends ta baraque.
1: On va diminuer ton salaire immédiatement.
3: Non, mais c'est 4,
1: là,
3: c'est 4 ans, tout frais.
2: Apparemment, tu touches beaucoup, ouais.
1: Non, mais c'est génial, ouais, non, mais c'est un super truc, ça. Qu'est-ce qu'on fait? On va aller en Australie. On était dans les îles Fidji, là, il y a un instant. Direction l'Australie. À la place numéro 2 de notre compile de l'actu, il y a un bateau de croisière qui a fait demi-tour. Alors, pourquoi a-t-il fait demi-tour? Qu'est-ce qui s'est passé?
4: Ils avaient oublié quelqu'un.
1: Non, en général, ils s'en foutent, hein.
4: Ah ouais?
1: Ah ouais, ouais, ouais,
3: ils ont oublié le commandant.
1: Là, ils s'en foutent. Oh putain, on est en pleine mer, il n'y a pas de commandant. Ah. Non, c'est pas la bonne réponse.
4: Ils avaient oublié la bouffe à bord.
1: Il y a un rapport avec la bouffe.
4: Ah!
1: Il y a un rapport avec la bouffe.
4: Ah, il y a une gastro.

0: gastro géante.
1: Une gastro, il y a eu ça déjà dans.
0: Ah ouais. C'est pour ça, on en a déjà parlé. Ouais.
1: C'est pas le cas dans ma petite histoire à moi. Le bateau de croisière a fait demi-tour à cause d'une bagarre générale au moment d'un repas.
2: Ouais.
1: Une femme qui faisait la queue a commencé à s'énerver parce que tu fais la queue et puis tu te rends compte que le truc que tu veux, eh ben il y en a plus parce que les gens ils prennent tous le même truc et tu te dis "Oh, c'est relou." Elle se prend la tête avec le mec qui est devant lui disant "Ouais, tu prends pas ça parce que moi je le veux le dernier bout qui reste."
0: S'embrouiller pour
1: bon,
0: ça.
1: Au final, ils ont commencé à s'embrouiller. La meuf a pris une bouteille de vin, l'a écrasée sur le crâne de l'homme. Bagarre générale juste derrière parce que la femme de l'homme a commencé à agresser la meuf, le mec de la femme a commencé à agresser tout le monde, les agents de sécurité sont arrivés et ont réussi à séparer les protagonistes, mais ont quand même fait demi-tour à cause, pour revenir au port très rapidement,
2: super croisière.
1: À cause de la bagarre générale, j'imagine que la bonne femme et le mec ils sont battus, ils ont terminé sur le port.
2: Bah ouais.
1: Une très belle histoire en Australie.
0: Magnifique.
1: Ça, c'est
0: vrai. Ouais.
1: Et à la place numéro 1, on va où?
2: Allez, on va en Floride où justement on parlait de gastro à l'instant. Bah oui, la gastro a abrégé cette magnifique croisière. 500 passagers l'ont chopé, rien que ça.
1: Tu la voulais ta gastro, carrément.
0: Ah ouais. Oui.
1: Et ben on l'a.
2: Des escales ont dû être annulées, plus de 100 personnes sont restées confinées dans leur cabine, donc à bord du bateau. C'est l'Oasis of the Sea, c'est le troisième plus gros paquebot du monde. La compagnie a promis de rembourser tout le monde, voilà, du voyage aux croisiéristes, malades ou non.
1: T'imagines 500 personnes avec une gastro.
2: Alors c'est quand même cool si jamais
1: t'as pas la gastro. Ah bah c'est génial.
2: Non mais si t'as pas la gastro, tu fais la croisière et tu te fais rembourser, t'en fais une deuxième, t'as tout gagné.
1: Oui, c'est vrai.
2: Parce que 500 personnes sur le bateau, c'est rien. Non, mais sur l'Oasis, sauf ceci, ils sont beaucoup plus nombreux, je crois.
1: D'accord, mais bon, 500 gastro, faut quand même les supporter. J'explique pas, l'état des toilettes là-bas, ça
3: doit être. Alors, attends, moi, j'ai fait du bateau il y a quoi, il y a 2 ans à Tenerife. Genre, truc de toute la journée. Ça bougeait tellement que tout le monde a commencé à vomir. T'avais 100 personnes qui vomissaient par terre.
2: Ouais, mais c'était un petit bateau.
3: Pour 4 toilettes, c'était abominable.
2: Il faut savoir que plus le bateau est gros, moins tu sens.
1: Eh bien, ça m'a donné envie de faire une croisière, tout ça. C'était un truc au point de croisière dans l'actu.
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5: Avec des idées de blagues, des idées de prank pour l'été, un Difool qui a été faire un petit tour des réseaux sociaux et qui a trouvé quelques idées de canulars à faire que vous pourrez tester tranquillement. On se cale ça pour la suite de l'été du morning de Difool. Rainboy et Nono la Grinta également. Écoutez tout de suite, c'est avec moi sur Skyrock.
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3: Et premier sur votre réveil, hein, pendant tout l'été, tous les matins, entre 6h et 9h, nous sommes le lundi 13 juillet, l'été du morning de D-Fool, avec un gros double appel collector à pas louper. Hein. C'est ce que D-Fool vous a calé pour la suite de votre matinée. Il y aura l'horoscope de l'amour, bien évidemment, à pas louper d'ici à 9h, mais là, c'est l'heure de faire un point. Ah oui, tiens, il y a du son également.

0: Et donc 8h30, celui que vous attendez pour le point sur l'actu, sur le sport. Rémi, on y va, c'est parti, on attaque avec la météo.
1: Ouais, la météo, et voilà, vous le savez, vous allez avoir chaud aujourd'hui encore. 37 départements en vigilance rouge canicule, 46 en orange. Des averses parfois orageuses attendues de manière très localisée sur la Bretagne, le Cotentin et le Maine. Ciel voilé de l'Artois au bassin parisien, à la Touraine et à l'Anjou. Du beau soleil partout ailleurs, mais quelques averses pourraient gagner les Hauts-de-France, la région parisienne, le centre Val-de-Loire et les Pays de la Loire. Des nuages possibles au fil des heures sur l'est et la moitié sud. Les températures ce matin, 17 à Lille, 23 à Marseille, 24 à Lyon, 25 à Paris. Dans l'après-midi, 25 dans les Côtes d'Armor, 28 sur la côte basque, 30 en Charente-Maritime, 32 près des frontières du Nord, 33 sur le bassin aquitain, 34 dans l'Eure, 35 près de la Méditerranée en Haute-Garonne et en Alsace, 36 en région parisienne, 37 en Bourgogne, sur le massif central et en vallée du Rhône, 38 dans la Loire et 39 dans l'Yonne. À Auxerre, la pollution c'est mauvais, les indices entre 3 et 6.
0: Il y a du son qui arrive, RN Boy, Nono La Grinta, Junior Choi également, avec To The Moon et la Rémi, c'est parti pour l'actu.
1: Des vents très défavorables qui inquiètent en forêt de Fontainebleau où un incendie s'est déclaré hier. 800 hectares sont déjà partis en fumée. On est à une soixantaine de kilomètres de Paris. Plusieurs communes sont menacées, déjà 1000 habitants évacués. 380 pompiers sont sur place avec l'intervention de 2 avions bombardiers d'eau. D'ailleurs, c'est la première fois que ce type d'appareil est utilisé en Île-de-France. Le feu a traversé la 6 et continue de se propager dans le massif forestier. L'autoroute est coupée dans les deux sens entre Noisy-sur-École et Nemours. Les trains, enfin en tout cas les TGV, reprennent petit à petit, mais ils ont accusé jusqu'à 10 heures de retard au fil des dernières heures. Le ministre de l'Intérieur, Laurent Nunez, va se rendre sur place dans la matinée. 37 départements en alerte rouge, de l'Orne au Tarn en passant par la région parisienne, 47 en orange. La quasi-totalité du territoire reste donc concernée par cette canicule. Des températures encore très élevées qui contraignent EDF à prendre des mesures. 3 réacteurs nucléaires sont à l'arrêt, 8 sont en puissance réduite. Le mercure, comme on vient d'en parler dans la météo, va commencer un petit peu à baisser par la façade atlantique. Par contre, la chaleur va se déplacer vers l'est du pays. L'épisode caniculaire devrait prendre fin en milieu de semaine. 139 personnes sont mortes par noyade depuis le 19 juin. Une enquête ouverte par le parquet antiterroriste après la découverte d'armes de guerre dans un véhicule près d'une synagogue à Sarcelles. Cette ville au nord de Paris abrite une forte communauté juive. 300 personnes ont été évacuées le temps de l'intervention samedi soir. Aucun suspect n'a pour le moment été interpellé. Et puis on a appris il y a quelques minutes la mort de l'acteur Sam Neill. Il était très connu pour son rôle de paléontologue. Vous savez, le paléontologue Alan Grant dans la saga Jurassic Park. Il avait 78 ans et s'est éteint des suites d'un cancer pour lequel il était logiquement en rémission. Mais voilà, il s'est éteint donc il y a quelques heures.
0: On enchaîne avec le sport, Rémi.
1: Et le Tour de France, victoire hier de Van der Poel qui s'est imposé au sprint à Ussel, étape qui a été réduite de 30 km en raison de la canicule. Paul Sexas a signé une très belle première semaine, il est 6e au général, il rêve d'un top 5 à Paris. Pogacar reste en jaune, repos aujourd'hui avant la reprise demain dans le Cantal entre Aurillac et le Lioran.
0: Eh ben parfait, merci beaucoup Rémi, on te retrouvera demain matin.
1: Oui, carrément.
0: Eh ben voilà, le 14 juillet, mais dès 6h, on compte sur toi pour le sport.
1: À demain.
0: L'été du morning de Difool avec des idées de prank, des idées de blagues à faire pour l'été. Difool qui a été faire un petit peu le tour du net pour trouver des conneries à faire. Et il va vous faire écouter tout ça. C'est juste après Bad Bunny avec Noé Vaillol.
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1: Allez, on va rigoler un petit peu. Des pranks sur lesquels on est tombé sur le net. Vous voulez lequel pour commencer? J'en ai trois. On
2: va commencer. Le numéro 1.
3: Moi, je veux le 3.
1: Non, mais je vous ai dit, il y en a un que vous pouvez faire en famille.
4: Ouais.
1: Il y en a un que vous pouvez faire à votre chérie. Et il y en a un que vous pouvez faire à n'importe qui dans la rue.
4: Allez, la famille.
2: La famille. Ouais, la famille. Vas-y.
1: Alors, on commence par la famille.
2: Ouais, tu es la famille.
1: Ça tombe bien, c'est le plus gras des trois.
4: Ah.
1: Alors, je vous explique comment ça marche. Je voulais faire rigoler la famille. Alors, vous êtes en situation, je vous explique, il y a le fils qui avait utilisé un spray. Vous savez, il y a des sprays comme du Febreze.
4: Ouais.
1: Sauf que ça sent pas le Febreze, ça sent le caca.
2: Ah oui, ouais.
1: C'est un spray à caca, c'est comme une boule puante, mais en spray.
2: C'est ça.
1: Donc, il utilise un spray, il met le spray dans le salon. Et il commence à accuser son père. Écoutez bien.
5: Ouh, hé Romain, t'as un morceau de l'insert qui reste collé au cabine ou pas? Non, et franchement, tu t'es mal torché. Non, sans déconner. Je suis sur le canapé, Romain, sans déconner.
1: Oh là, sans mais. Ah oui, alors, à ce point. Quand on commence à faire c'est comme quand tu jettes une boule puante dans un bahut, par exemple. Je sais pas si vous l'avez déjà fait.
4: On l'a déjà fait.
1: Tu l'as fait, t'as acheté de boule puante?
4: Moi, pas moi, non. Un mec de ma classe, il l'a fait, mais je vais te dire, le mec, il l'a pris, il l'a laté, il nous a tous fait sortir de la classe, sauf lui.
1: D'accord.
4: Ah ouais, il était un peu sévère.
2: Il a marbré dans la classe.
4: Ouais, ouais.
1: Donc, vous entendez le père commence à...
5: Pas ta profondeur. Qu'est-ce que t'as? Je sais pas, je suis malade, je crois. Ouais, mais si tu veux mon avis, t'as des appels en permanence.
1: Là, oui, tes appels en permanence, oui.
5: Dégueulasse.
1: Ça, c'est fini. Est-ce qu'il va
5: chier la barre, moi?
1: Est-ce qu'il va vomir au bout d'un moment? Il va vomir ou il va pas vomir?
6: Non, c'est toi qui pue, je te dis.
5: C'est pas moi qui pue la mort, c'est ton fils qui est malade.
1: Ce qui est génial comme embrouille, c'est qu'en fait tout le monde s'embrouille au bout d'un moment. Comme prank, je veux dire, c'est que tout le monde s'embrouille. Ça se termine en embrouille totale. Merci la famille. Vous le trouvez comment celui-ci?
2: Oh, il est marrant.
1: J'aime bien.
2: Ah, moi j'aime bien.
7: Ouais, c'est bien comme blague.
1: Bah, t'aimes bien comme blague. Bon, ça c'était la blague numéro 1 en famille. Vous voulez laquelle? Celle en couple?
2: Allez, vas-y.
1: Celle en couple. Alors là, vous utilisez l'IA. Donc il y a un gars, il utilise l'IA pour mettre une fausse photo de lui avec une meuf sur ses genoux et envoyer la photo à sa chérie.
4: Ouais.
1: C'est rigolo ça. Hein,
4: ouais, c'est drôle. Pas,
1: comment
4: pas.
1: Elle l'a pris la chérie? Ah, écoutez bien. Cariole, une petite question, tu l'aurais pris comment?
4: Très mal.
1: Ah, t'aurais pas vu que c'était Nia, toi?
4: Bah, faut voir.
2: Non, je pense que tu vois pas. Non, franchement, c'est bien
1: en
2: fait.
1: En plus, je pense que tu réfléchis pas.
4: Tu réfléchis pas, non.
1: Tu vois ça, tu es direct, tu. Un petit coup de nerf. Hein.
8: Ah, et donc c'est ça que tu fais au travail, c'est ça?
9: Comment ça?
8: Eh, ferme ta grande gueule parce que la tête de ma mère, toi là. Explique-moi, c'est quoi ton délire? Donc tu t'es trompé de personne, t'envoies ça à qui?
9: Mon collègue.
1: Il a donc dit, j'envoie la photo à mon collègue. Donc tu vois une blonde en fait qui est sur ses genoux au travail.
8: C'est quoi ton délire? Donc c'est ça que tu fais au travail?
9: C'est qu'une photo, wesh. Ouais.
1: C'est qu'une photo.
8: Avec une meuf
1: sur
8: ses genoux.
1: Oui.
4: Elle est bien calme, je trouve d'ailleurs.
9: Mais il n'y a pas de chaise.
1: Enfin attends, elle est bien calme.
8: Et la tête de ma mère va te faire enculer.
2: Ah, pas moi.
1: Elle est moins calme.
8: Maman va bien te faire enculer. T'as compris?
1: Elle est un petit peu moins calme là quand même. Hein.
2: Ouais, ça monte quand même un peu là.
1: Et vous en voulez une autre?
2: Allez,
1: la toute dernière, c'est une que vous pouvez faire dans la rue. Alors c'est un gars qui se fait passer pour un gars de la sécurité. Donc c'est sur un parking de stationnement d'un supermarché. Donc logiquement c'est pas payant. Hein.
4: Ouais.
1: Enfin, ça dépend des parkings, mais bon là.
2: Ça dépend.
1: Là c'est pas payant et il met une amende à un gars.
10: Vous recevrez sous 14 jours le PV, monsieur. En fait, je travaille dans le parking vu que la roue était pas droite. Maintenant, c'est 40 euros les roues pas droites, je sais pas si vous avez vu à l'entrée.
1: 40 euros les roues pas droites.
10: Bah, monsieur, moi je fais mon taf, moi, monsieur.
11: Ton taf de quoi? Je t'ai niqué ton taf, moi.
10: Monsieur, vous travaillez aussi, vous savez?
11: Je m'en bats les couilles, moi.
1: Eh oui, il s'en bat les couilles jusqu'au moment où ça commence à monter. Hein.
10: C'est les ordres du boss, moi, c'est pas moi.
11: Je m'en bats les couilles, va l'appeler ton boss, donc.
10: Je vais l'appeler, chef.
11: Je vais l'enculer, toi et ton boss, dépêche-toi.
10: Je l'appelle direct.
1: 40 euros les roues pas droites. Hein.
10: Ah, je suis désolé, chef, moi, c'est pas.
11: Tu vas mettre 40 euros de quoi? Tu m'en mets déjà pour 80 balles de course?
10: Bah oui, mais c'est pas moi, chef.
11: Je m'en bats les couilles, moi, donne-moi ça.
10: Mais non, mais c'est pas moi, pourquoi vous énervez?
1: 40 euros les roues pas droites, il faut payer.
11: Va me le chercher, ton chef, là. Dépêche-toi.
10: Il dit n'importe quoi. Ouais, je vais le chercher, il me dit, je vais doubler vu qu'il veut pas payer, je sais pas quoi.
11: Dépêche-toi, va me le chercher. Je vais le doublement l'enculer, ton chef. Dépêche-toi.
1: Et au final, ça s'est fini comment cette histoire?
10: Il va me virer, moi, monsieur.
11: Bah, arrête de te foutre de ma gueule, toi, tu sais pas qui je suis, toi. Dépêche-toi,
10: non, mais
11: ton chef.
10: Moi, monsieur, j'ai pas d'histoire.
11: Je te dis, dépêche-toi.
10: Déjà, il me paye mal, moi, je m'en fous du taf.
11: Je m'en bats les couilles de ton chef, j'ai l'enculé, toi et ton chef.
1: Voilà, donc au final.
2: Les gens sont un peu à bout de nerfs.
1: Les gens sont très énervés.
4: Celui-là, je le ferais pas, tu vois, de prank.
1: Tu le ferais pas, celui-ci?
4: Pas celui-là, non.
2: Bon. Ouais, c'est un peu risqué.
7: Bah, quand je vois que ça commence à partir en couille, je lui dis, tu vois, que ça
1: va prendre. 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
3: Au revoir.

0: Fantas PLK, un PLK qui va partir en tournée Skyrock dans toute la France à partir du mois de septembre. Deux dates pour attaquer la tournée. Et quelle date, hein? Ça sera du côté du Stade de France à Paris-Saint-Denis. Je vous rappelle qu'on fait une autre tournée actuellement sur Skyrock, la tournée de Big Flo et Oli, nos deux Toulousains qui eux aussi vont partir en tournée dans toute la France à la rentrée. On va avoir des invites à vous offrir, hein, les premières à choper tout à l'heure dans la roulette. Ça sera pendant le 9-12 avec Fred, l'été du morning de Difool. Comme promis tout de suite, c'est l'heure du double appel. Et puis Junior Choi, également le Nigérian avec To The Moon.
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3: Alors c'est un multi-appel avec plusieurs stars dans ce multi-appel. Et oui, je vous annonçais une star internationale, elle arrive. Romano aussi, il est là. Et attention, c'est l'heure de commencer par deux numéros. On va enchaîner et la star arrive dans un instant. Tenez-vous prêts. Allez. Voilà ce qui se passe quand on met les Français en contact les uns avec les autres.
4: Allô ?
5: Allô ?
4: Oui, qui est à l'appareil ?
5: Et vous, vous êtes qui ?
4: Et vous, qui êtes-vous ?
5: Mais moi, c'est moi qui reçois l'appel. Moi, j'ai rien demandé. Je veux savoir qui vous êtes.
4: Mais vous m'appelez, je vous réponds qui vous êtes.
5: Ah, mais non, je vous ai pas appelé, moi. Hein.
4: Ah bon, ça fait deux fois.
5: Ah oui, mais c'est vous. C'est, le téléphone sonne chez moi.
4: Eh bien, donc, c'est vous. Moi. Ils sont chez moi aussi.
5: Alors là, il y a un problème. Hein.
4: Voilà. Je vais appeler la gendarmerie pour qu'ils fassent.
6: Ah, c'est Donald.
7: Ouais.
4: Oui.
3: Ah oui, c'est Donald.
6: C'est une imitation de Donald.
4: Comment ?
5: C'est quoi ça ?
6: Donald de Saint-Canard qui parle.
7: Ouais.
5: Et sa connerie, comment elle va ?
6: Bah, elle va bien, et la tienne ?
4: Je vais appeler la gendarmerie pour qu'elle fasse l'enquête.
6: Mais vous allez lui dire que Donald vous a appelé, madame. Vous allez passer pour une folle, hein, je vous le dis.
8: Il fait bien.
3: En fait, ils sont trois. Il y a le mec, la meuf. Et puis, il y a Donald.
5: Comment ?
3: Ah, il y a Donald.
8: Il y a Donald et
3: la famille. Et puis,
5: ils nous ont merdé, là, les colons, là.
3: Vous avez un truc à dire à Donald ? C'est une star, hein.
5: Allez vous faire un...
3: Voilà, bon,
6: bah, c'est bien de parler comme ça.
5: Mais belle tête de vainqueur, toi.
9: Oui, vous êtes en relation avec la gendarmerie de Sotzek.
3: Ah, bonjour la gendarmerie, c'est vous qu'on voulait avoir.
9: Oui, vous voulez quoi ?
3: Eh ben, je sais pas, vous nous appelez.
9: Ah, mais j'ai jamais appelé, alors s'il vous plaît, vous vous taisez là, c'est parce que là je vais partir.
6: Mais monsieur, vous êtes la gendarmerie ?
9: Oui.
6: De la gendarmerie d'où ?
9: De Sotzek.
3: Ah bah voilà, c'est bien.
6: Martin Sotzek ?
3: Exactement.
10: Bonjour.
3: C'est juste à côté de la gendarmerie de David Guetta.
6: Ouais, c'est ça, ouais.
3: Et vous ?
6: Non, la Côte des Stars. Hein.
3: Et vous, ah, ouais, qui, après Donald, ouais. Et vous, qui
9: allez
3: c'est
9: vous
3: que
9: vous...
6: Oui. Oh. Ah bah elle est belle la gendarmerie. Hein.
3: Pas très polie la gendarmerie.
9: Et c'est fini, oui, à cette heure-là ?
6: Mais vous êtes le gendarme ?
8: C'est un autre, là.
6: Ah, vous êtes pas gendarme, vous ?
9: Non, et vous, peut-être vous les connaissez, non ?
6: Bah écoutez monsieur, faudrait peut-être arrêter de nous appeler, hein.
4: Allô ?
6: Si vous êtes pas net, faut aller se faire soigner la tête, hein.
4: Vous êtes qui, là ?
9: Qui c'est qui m'appelle, là, à l'heure qu'il est ?
4: Pour l'instant, c'est vous qui êtes en train de m'appeler, là, monsieur, ou madame.
9: Ah non, madame.
3: Non, c'est monsieur.
4: Donc, c'est bon, merci, et arrêtez de m'appeler, sinon...
3: Attendez, madame, il y a quelqu'un qui veut vous parler.
11: C'est la police, ah. Ok.
6: Voilà. Ok, super. La police, on a eu la gendarmerie avant.
11: Oui, on a eu Donald aussi.
3: C'est sympa, vous pourrez dire à tous vos amis, vous avez eu Donald au téléphone.
6: Bonjour, je suis Mickey.
11: Voilà, tout à fait.
5: Ça va bien dans ta vie, toi, appeler les gens.
3: Et là, il y a Mickey.
6: Je suis Mickey, viens me tirer la queue, gros monsieur.
3: Oh. Ah, Donald, t'as vu ton coin. Bon, on vous embrasse. et Martin Solveig et David Guetta, quand je suis une star dans le double appel sur Skyrock.
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0: Moon, Junior Choi, le Nigérian, sur Skyrock, l'été du Morning de Difool. On va terminer l'émission avec votre horoscope de l'amour. On va vous donner votre puissance amoureuse sur une échelle de 0 à 5 en ce lundi 13 juillet. Et juste derrière, vous allez retrouver Fred avec le 9-12 de l'été avec tous les numéros 1. Il y a du Nono, la Grinta, du Tempim Pala, Bello Dallas, également les Bretons qui arrivent en nouveauté pour le son sur Skyrock.
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0: Été du morning de Difool, c'est Fred que vous retrouvez avec le son de l'été, le son des vacances, Nono, la Grinta, Tempimpala, Bellwood Dallas également qui arrive pour le son, mais l'été du morning de Difool, on termine tout ça avec votre horoscope de l'amour. Votre puissance amoureuse sur une échelle de 0 à 5, 0 sur 5 de puissance amoureuse pour les cancers et pour les balances, lundi pourrait vous donner quelques occasions de râler, mais ça serait une erreur, voilà, de rester dans le négatif, restez cool. Les taureaux et les gémeaux, vous avez 1 sur 5, alors c'est pas parce qu'une rencontre a été décevante qu'elles le seront toutes. Les vierges et les béliers, c'est 2 sur 5 avec un petit changement qui pourrait vous apporter de grandes satisfactions par la suite. Les verseaux et les poissons, vous avez 3 sur 5, une belle nouvelle est possible aujourd'hui côté amour comme côté amitié. Les scorpions et les sagittaires, c'est 4 sur 5 de puissance amoureuse avec votre franchise qui sera appréciée, qui vous permettra de marquer des points. Et enfin, on termine avec les lions et les capricornes. Vous démarrez la journée déter et au taquet. Voilà, plein feu sur vos objectifs amoureux. Les lions et les capricornes, c'est 5-5, 5 sur 5 de puissance amoureuse. Fred.
1: Oui, Vincent, comment va?
0: Bah toi aussi.
1: Bah en pleine forme.
0: Ouais, bah très bien.
1: Une nouvelle semaine, le week-end pour certains, les vacances pour d'autres. Courage à ceux qui taffent quand même aujourd'hui. Il est 9h.
0: Eh ben on y va.
1: Avec du son, c'est Nono la Grinta pour Love You.

Gims à l'instant avec Théodora. À l'instant, le morceau, c'était Spa, bien évidemment, à 9h15. J'espère que tout va bien ce lundi 13 juillet à l'écoute de Skyrock. Week-end, pendant le morceau, c'était Spa, bien évidemment, à 9h15. J'espère que tout va bien ce lundi 13 juillet à l'écoute de Skyrock. Week-end peut-être, les vacances ou alors le boulot pour certains. Bon courage.

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Michael Jackson avec Beat It à l'instant sur Skyrock. Le son, ça continue à venir. Culture, Méli Mélo dans quelques minutes. Gambi et son fameux René K. au Villa, ce sera sur Skyrock. Un classique de Bruno Mars qui arrive. Mais juste avant, sur Skyrock, voici Aaron Boy avec Elle Voulait.

Triangle des Bermudes avec Aya Nakamura. À l'instant, c'était Balek sur Skyrock, 10h moins le quart. Bonne matinée. Dans une heure, on fera tourner ensemble la roulette. Et depuis ce week-end, on a mis dans la roulette des places pour aller voir la tournée, la grosse tournée des Frangins. Big Flo et Oli, grosse tournée qui reprend à partir du 2 octobre du côté de Poitiers. Le 3 à Limoges, le 4 à Pau. Il va y avoir les Accords Arena 19 et 20 octobre à Paris. C'est à choper dans une heure. Restez bien à l'écoute sur Skyrock.

0: et Ariana Grande et That I Made You Love Me sur Skyrock. Ce sera juste après ça.
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LK à l'instant sur Skyrock. Le morceau, c'était un peu de haine sur Skyrock. Puis LK, on va le retrouver un petit peu plus tard aussi avec Pocahontas. Ce sera dans quelques minutes sur Skyrock. Et la roulette qui va tourner, il est 10h. 10h pile sur Skyrock. 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On va écouter Gims avec Soleil. Naika juste après, PLK aussi un peu plus tard, je vous le disais, avec Pocahontas, et puis un classique de Travis Scott.

Alicia Cola et le morceau Mélo décalé à l'instant à 10h15 sur Skyrock La Roulette. Elle va tourner dans une petite demi-heure. 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Les frangins toulousains chopés avec Skyrock bien évidemment. 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

0: Et Bermude à l'instant avec le morceau Maladie, ça arrive sur Skyrock. Bad Bunny, Nueva Yol, ce sera aussi juste après.
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Le biopic de Michael Jackson est le biopic le plus vu dans l'histoire du cinéma en France et dans le monde entier. Et on va écouter là, Michael à l'instant, Michael Jackson avec Billie Jean sans Skyrock. La suite du son avec René Kiovilla. Voici Gambi là tout de suite enchaîné à Drake, To See Slide. Et puis Gims aussi arrive avec Théodora. On écoutera Spa.

0: parler avec Jenny. On va écouter Dracula, le remix sur Skyrock, Urban Music non-stop toute la journée. Ça continue avec Aina Kamura. En duo avec la rafleuse, on va écouter Sexy Nana avant 13h. Et l'artiste international du moment, ou un des deux artistes avec Drake, c'est Bad Bunny qui arrive. Bad Bunny avec Nueva Yol sur Skyrock, avec vos messages aussi, les dédicaces que vous laissez sur l'appli Skyrock FM en cliquant sur balance ton message en direct. Il y a les pompiers de Fontainebleau là qui sont dédicacés, qui font un taf de ouf là depuis hier avec malheureusement les flammes, les incendies. Il y a Nathan qui nous dit hello, hello, go les bleus. Les bleus c'est demain, J-1 avant France-Espagne, demi-finale de Coupe du Monde. Et puis il y a aussi Tanguy qui lui fait une dédicace pour tous les chauffeurs de bus à l'écoute de Sky. Courage. Si vous êtes au taf là en ce moment, on est là pour vous accompagner sur Skyrock.
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Bad Bunny, on va écouter Noé Bayol sur Skyrock. Bon après-midi, bon lundi, bon début de semaine. À l'écoute de Sky, bon été, bonnes vacances à tous les concernés. Courage, vous êtes au taf, en train de nous écouter. Dans les voitures, peut-être quelque part en France, là, à l'écoute de Skyrock avec la suite du son. Avec la roulette aussi qui va tourner pour l'une d'entre vous. 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Et la suite du son, c'est avec Pilé, le son qui est numéro 1 actuellement en France. C'est le son le plus streamé. Mauvais Joe, Pilé, enchaîné justement à Big Flo Oli, Picasso. On va écouter Rainboy avec Elle Voulait. Et puis Anime aussi avec Meryl. Champagne arrive sans Skyrock. Il est quasiment 13h.

0: Jul et sa bande, bande organisée sur Skyrock. Premier sur le rap toute la journée, ça continue. Avec le nouveau son de Jaja et Dinaz, on va écouter à tes côtés. Et juste avant, vous avez reconnu la voix Shakira qui arrive avec Burna Boy, on va écouter Die Die. J-1 avant la demi-finale des Bleus, Coupe du Monde, on attend ça là impatiemment demain. Demain soir, France-Espagne à suivre. Et vos messages aussi, les dédicaces que vous laissez avec la puce Skyrock FM. Vous cliquez sur balance ton message en direct. Il y en a qui bossent, notamment Victor depuis Limoges, qui fait une dédicace pour ses collègues infirmières Émilie et Léa et tous ceux et toutes celles qui taffent au CHU de Limoges à l'écoute de Skyrock. Et puis j'ai vu aussi Kirikou qui nous dit dédicace à Oma s'il te plaît. Et puis Manon qui nous dit coucou, je m'appelle Manon, dédicace à mon ex, l'amour de ma vie. Le message est passé. L'appli Skyrock FM, vous cliquez sur balance ton message en direct.
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Donc premier sur l'Europe avec Rambo Goya, on va écouter By My Side. Attention, le morceau qui arrive, c'est la belle connexion qui fait plaisir entre Taïk et Anime. Le titre s'appelle Réanimé. On écoute le son et derrière on envoie Mauvais Joe, ça sera Maladie sur Skyrock.

0: Doja Cat à l'instant sur Skyrock avec 6h. On va écouter Kiss Me More sur Skyrock à 18h46. C'est l'anniversaire de ma cousine, dit Thibaut du 56. Ben, bon anniversaire à ta cousine. Puis merci d'être à l'écoute de Skyrock. Nous, on vous lâche pas pendant les vacances et pendant l'été. On est là 7 jours sur 7, 24h sur 24. Et est-ce que vous entendez ça? Guettez ce qui arrive à la radio. Mélo décalé, c'est Tiakola qui débarque. C'est qui? C'est avant 19h sur Skyrock. Mélo décalé, il y aura aussi le son du mondial. Shakira, Burna Boy, numéro 1 du top single cette semaine. Die Die sur Skyrock.
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On comprend les rois de l'ambiance, Triangle des Bermudes, la reine de France, Aya Nakamura, ça donne Balek. Triangle des Bermudes avec Aya Nakamura sur Skyrock, il est 19h tout pile, en ce 13 juillet. Ah, c'est vrai que demain c'est férié. Voilà, il y en a qui vont pouvoir profiter ce soir, j'espère, en tout cas en écoutant Skyrock avec plein de numéros. Un courage après cette journée encore caniculaire. C'est Emeric, 16-21 du coup. Planète Rap, vacances méritées pour Fred et toute l'équipe. Retour à la rentrée, on poursuit le 16-20, donc jusqu'à 21h avec plein de numéros. Un Shakira, la musique de la Coupe du Monde avec Burna Boy, Die Die et RN Boy, maintenant elle voulait. Let's go.

0: Tellement cool de retrouver ce morceau de Maes à l'ancienne Fetty Wap sur Skyrock. Skyrock, la meilleure radio. On vous écoute partout, l'équipe, me dit Brian sur le skyrock.fm. Salut à toi, Brian. C'est vrai que vous pouvez nous écrire également via le site beau gosse de Skyrock, le skyrock.fm. On est connecté H24. 19h14, c'est l'heure de faire tourner la roulette dans moins d'une demi-heure, histoire d'être bien précis. Vous allez débarquer sur l'antenne et choper vos deux places pour aller voir Big Flo et Oli. En plus, vous choisissez votre vie, hein. Ils passent partout, Big Flo et Oli. 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Le Karma Tour qui est leur meilleur tournée. 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Bad Bunny, Nueva et Yola Fier et Rosina Ika. One Track Mind. On revient dans même pas une minute là. La pub en speed, elle retourne du son sur Skyrock.
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0: Mars sur Skyrock. 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

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Là, c'est Nono La Grinta, I Love You sur Skyrock.

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1: Le morceau que je vais vous passer maintenant, j'adore ce titre, mais je ne veux surtout pas l'entendre demain soir. Je vous explique pourquoi. Demain, il y a France-Espagne. Vous savez que si l'Espagne gagne le match demain, ils vont mettre ça. Donc on l'écoute maintenant avec plaisir. Rosalía, chanteuse espagnole numéro 1, Despecha, mais pas demain soir, ok? Rosalía sur Skyrock et PLK derrière sur Skyrock.

0: Et autre duo qu'on va retrouver juste avant 20h, ça sera Bello et Dallas. Séminaire. Incroyable ce titre. Ça arrive, Big Flo et Oli qu'on va écouter avec Picasso, ils sont dans la roulette aussi.
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0: Et on file à Epepep et Pinal. Salut Clémentine.
2: Salut.
0: Comment tu vas? T'as passé une bonne journée?
2: Ouais, nickel, ça va bien et toi?
0: Bah très bien, t'as pas trop souffert de la canicule? Ça dit quoi, Épinal, ça va la météo?
2: Ça va, okay. En vrai ça va.
0: Bon bah parfait alors. Clémentine, vacances ou pas du tout là?
2: Non, pas vraiment. Bon, ça bosse un peu.
0: Bon bah alors courage hein, pour ceux qui bossent, on vous accompagne pendant l'été, il y en a plein qui sont en train de travailler. C'est pour ça qu'on a des roulettes, t'as bien fait de t'inscrire Clémentine. T'es en train de tourner, roulette 100% concert, 100% Big Flo et Oli, tu dis stop quoi tu veux. T'allais jamais dire stop Clémentine, je me suis dit ah on va entendre le bruit de la roulette pendant une heure sur Skyrock.
2: Non, quand même.
0: C'est un concept hein, bon, compliqué. Clémentine, c'est bon, t'as arrêté la roulette, t'as deux places pour Big Flo, tu vas pouvoir les applaudir.
2: Ah trop bien, merci.
0: Comme tu le sais, ils sont très très forts sur scène et là franchement je le dis, le Karma Tour c'est leur meilleure tournée. Vraiment tu vas te régaler.
2: Ouais bah oui je suis sûr. Ah c'est trop cool, merci beaucoup.
0: Je te souhaite en avance un bon concert et puis je te repasse Greg hors antenne qui lui aussi est fan de Big Flo.
2: Trop cool,
0: bisous
2: merci.
0: Clémentine, ciao, ciao.
2: Bonne soirée.
0: Allez, bonne soirée à toi. On revient vite, nous, avec Bello et Dallas Séminaire et aussi Rambo Goyard sur Skyrock.
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Rebelleuse. On va écouter un extrait de son projet numéro d'écrou. Album qui est resté numéro 1 des ventes 5 semaines en France. On va écouter Argent Sale sur Skyrock. Il est 20h. Et d'habitude, vous retrouvez Play et Trap avec Fredo. Ben là, c'est les vacances bien méritées de Fred. Play et Trap qui sera de retour évidemment à la rentrée pour une nouvelle saison. D'ici là, le 16-20 joue les prolongations pendant l'été, pendant les vacances. C'est le 16-21 jusqu'à l'arrivée de Difool pour la radio libre de l'été. Et le programme va être bon puisque dans un instant, vous allez écoutez Anime avec Meryl Champagne. On va sortir le champagne. Il y aura du Bilouki aussi pour Foul. Et puis là on repart avec Rambo Goyard et By My Side sur Skyrock.

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Dois-je rappeler que le 9 avril 2027, c'est complet. Le 10 avril 2027, c'est full également. Et le 11 avril, plus aucune place disponible pour aller voir Niska. Les trois stades de France sont complets, trois événements Skyrock. 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Restez à l'écoute de Skyrock. On va écouter Salé, ce bon classique de Niska sur Skyrock. Le numéro 1 s'enchaîne.

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le retour d'Ariana Grande. En plus, elle aura un nouvel album cet été qui va sortir pour les fans de Harry, quoi. C'est comme ça qu'on l'appelle. Hey Dada Made You Love Me sur Skyrock. Tous les numéros 1 dans le 16-21 de l'été. Encore plus de sons, plus de numéros 1, là, jusqu'à la radio libre de l'été avec D-Fool sur Skyrock. Par exemple, Sexy Nada, je vous l'ai promis. Ayana Kamura, la rafleuse, c'est dès maintenant. Et derrière, on envoie un classique de Lil Nas X, ça sera Holiday

La radio qui vous joue Michael Jackson, c'est Skyrock évidemment. Bonnes vacances tout le monde, hein. Profitez bien de l'été, profitez du son de Skyrock. Cet homme a rempli 2 fois le vélodrome à la maison en moins d'1 an. C'est Alonso, on y était, hein, des événements Skyrock. Alonso avec Aaron Boy, c'est 18 carats sur Skyrock.

0: On écoute ce morceau, puis on l'a en tête. Elle est forte, Adèle Castillon, quand même. Elle était avec toi sur Skyrock, elle était aussi avec la Radio Libre de l'été. Bah ouais, on vous lâche pas sur Skyrock, vous allez vous taper des bords encore ce soir. Radio Libre de l'été, c'est parti, on se connecte avec Difool et toute l'équipe sur Skyrock. Moi, je reviens demain pour le 16-21 de l'été. Le 16 ans, je joue les prolongations pour les vacances de Planète Rap. À demain, ciao.
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1: Mais oui, c'est la plus grande radio libre de France jusqu'à minuit sur Skyrock, 21h minuit tout l'été. Et à Yana Kamura et Triangle des Bermudes.

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2: Bonjour. Et oui, on est en forme, on est là. Ouais, c'est parti jusqu'à minuit. La plus grande radio libre de France. Bonjour toute l'équipe.
3: Bonjour.
4: Salut.
2: Bonsoir. Alors, bonsoir. Qu'est-ce qu'on a à faire sur plein de choses? Et oui, vous avez la parole tous les soirs, 21h minuit. Vous nous parlez de tout ce que vous voulez. Tout le temps, on a plein de choses à faire puisqu'on aura nos familles du double appel à retrouver.
5: Ah, bien sûr.
2: Et oui, les familles, celles que l'on aime, celles à qui on donne la parole tous les soirs. Entre 21h et minuit, on aura de la drague avec Cédric et Romano.
3: Ouais.
2: Nos deux clasheurs que l'on aime. Comment tu te sens, Cédric?
3: En forme.
6: En sale.
3: Non, en forme.
2: Pas des sales.
3: Nickel.
6: En forme, en grosse forme.
2: D'après vous, il est en forme de quoi, Cédric?
6: En forme de courge.
3: Et ovale. Ça t'excite, hein?
2: T'excite, Romano, ça se voit, là.
3: Ça se voit.
2: Bon, ça va, Romano?
6: Ça va, nickel. J'attends le clash. Bon, puis tout le reste.
2: Bon, alors tout le reste, parce qu'on a plein de choses à faire ce soir. On va parler de relations cachées. On va parler d'un super lover qui va vous plaire, les filles, j'en suis sûr.
5: Ah.
2: Je crois que c'est Kamel qui va arriver, qu'on va retrouver tout à l'heure. Super lover. Oh, on aura un zizi aussi à étudier avant minuit.
5: Ah, très bien, ça.
2: Vous êtes content, tiens.
6: C'est vrai, ne cache pas ta joie, va.
2: Personne n'a un problème de zizi ce soir?
6: Non, ça va.
3: Ça va, il va bien.
6: Ça va pour l'instant.
2: Ça va, Guigui?
6: Après, on sait jamais.
5: C'est constant, son problème de zizi à lui.
2: Ah, Marie, elle veut peut-être te filer un petit coup de main.
6: J'ai l'impression.
2: Parce que souvent, Marie, tu dis qu'il est tout petit, Guigui.
5: Mais c'est ce que je pense.
6: Parce qu'en fait, elle veut le voir, c'est pour ça.
2: Ah, entre lui.
5: Ah voilà. Non,
6: s'il te plaît. Peut-être qu'une fois que tu l'aurais pris dans le cul, tu dirais plus ça.
5: Oh, non.
2: Non, mais on aura peut-être ça.
5: Je m'attendais pas à ça.
2: On aura peut-être ça.
6: Moi, je trouve que c'est pas une mauvaise idée.
2: Avant minuit.
5: Ah non.
2: Bon, on a plein de choses à faire. Et puis, on va démarrer. Eh ben, on va démarrer tout de suite. Parce que quand on a plein de choses à faire, allez, on attaque. On va attaquer avec le premier de la soirée. C'est Arthur qu'on va retrouver avec nous. Salut à toi, Arthur. T'es là, Arthur?
7: Ouais, je suis là.
2: Comment ça va, Chambé?
6: Salut.
7: Bien, et vous, l'équipe?
2: Bah écoute, ça va, Arthur. Toi, c'est problème de famille que vous avez peut-être connu d'ailleurs, vous qui nous écoutez. Petit problème que t'as avec ton père et avec ta mère, c'est ça?
7: Non, mon père et une autre personne.
2: Ah, d'accord. Ah. Donc ton père et une autre personne qui n'est pas ta mère. Une personne pour prendre.
5: Féminine.
2: De sexe féminin?
7: Ouais.
2: Ah,
6: ta belle-mère.
2: Explique-nous un peu, ouais.
7: Alors, en gros, c'est. En gros, mon père, il a ramené une meuf à la maison.
2: Mais donc, ton père est plus avec ta mère?
7: Non, ils sont séparés depuis 3 ans.
2: C'est mieux, parce que t'imagines si elle a la mère et que ton père ramène une autre meuf à la maison.
5: Oui,
7: ah, mais là, j'aurais pas
5: l'envie
7: de dire.
2: Donc, ouais, donc il s'est séparé. Depuis 3 ans, il a eu des histoires avec des meufs ou pas?
7: Ouais, une. Et il me dit qu'il est plus ensemble ou qu'ils sont ensemble, en fait, je sais pas trop.
2: Donc, il a été avec une meuf et là, il s'est séparé, donc il a ramené une nouvelle meuf.
7: Ouais, voilà. Et en fait. Il m'a dit un jour, va dans ta chambre et tu sors pas.
2: Parce que je vais la baiser. Parce que je vais la baiser.
6: Parce que je vais lui faire du sale.
2: Et mets des boules caisses aussi parce que tu risques d'entendre des bruits bizarres.
7: Non, mais c'est. Après, du coup, il m'a dit de pas sortir.
2: Ouais.
7: Et à un moment, tu sais, j'ai besoin d'un toilette, du coup.
5: Oui, parce que c'est vrai que c'est plus pratique.
2: Oui, t'avais pas de pisser dessus, oui, c'est
7: ouf. Et du coup, j'y suis allé et lui, il l'a entendu parce que j'essaie de faire discret pour pas qu'il m'engueule.
2: Et c'était la nuit, ça?
7: Ouais, c'était quoi? Il devait être 23h.
2: Ah ouais, donc la meuf était à la maison, mais elle dormait à la maison déjà?
7: Non. Elle repart chez elle après.
2: D'accord, mais c'était la première fois que tu la voyais, toi, la meuf?
7: C'est. Non, plusieurs fois, je l'ai déjà vue.
2: D'accord, mais c'est la première fois qu'il te disait ouais, là, tu restes dans
5: ta
2: chambre.
5: Ouais, tu bouges pas.
7: Ouais, c'est ça.
2: Mais tu t'es dit quoi, là? Tu t'es dit, ils vont faire des trucs ensemble?
7: Ouais, je me suis dit ça et après je me suis dit.
2: Oui. Oui, non, mais tout le monde aurait pensé.
6: Oui, bah oui, t'es pas neuneux, tu vois.
7: Ah bah ouais. C'est logique, quoi.
2: Tu l'as pris comment? Tu t'es dit, bah c'est normal, mon père est séparé de ma mère.
6: C'est un des fourrières.
2: Il s'est trouvé une meuf, il va s'amuser.
7: Non, le truc qui retrouve une meuf, ça je m'en fous, mais c'est plus le truc qui me le cache, quoi. Parce qu'il me l'a pas caché sur les autres et là je sais pas.
2: Et c'est-à-dire, il te le cache? Ouais, enfin, il l'a pas caché, il te l'a ramené à la maison quand même.
7: Ouais, mais moi, il m'a pas dit, il me le cache, il me la montre pas, je l'ai jamais vu, on n'a jamais parlé.
2: Ah, il te l'a pas présenté, c'est ça?
5: Ah!
7: Non.
2: Mais il la
7: teste. J'ai juste grillé plusieurs fois.
2: Il la teste peut-être avant pour voir s'ils sont compatibles sexuellement, peut-être, ou. Et même sentimentalement,
5: non, ou peut-être que
2: il n'était pas sûr des sentiments pour elle.
5: Ou peut-être que c'est la mère d'un de tes potes ou une nana qu'il faut pas que tu croises.
2: Mais tu l'as pas vu?
6: Non, mais non, c'est juste un plan cul, tu vois. Et c'est pas une meuf avec qui.
0: Il est présenté parce que c'est pas officiel.
6: Ouais, il a peut-être pas l'intention de faire sa vie avec, quoi, tu vois.
5: Ouais, mais s'il t'a présenté toutes les autres, c'est bizarre qu'il te présente.
6: Bah, peut-être que les autres, ils croyaient que ça allait être la bonne, et là, le mec, il
0: s'est. Pas la bonne.
6: Ouais, il se dit, ouais, bon, bah, j'ai juste à baiser.
2: Non, moi, je pense qu'il est pas sûr de ses sentiments pour elle.
7: Ouais, je pense, et surtout, je pense pas que c'est un plan cul ou un truc comme ça, parce qu'il est pas comme ça.
2: D'accord, mais je pense qu'il est peut-être pas sûr de.
7: Ouais, c'est ça.
2: Je sais pas, Romano par exemple, tu aurais des enfants.
6: Ouais.
2: Tu te sépares de la gothique avec laquelle tu as fait tes enfants.
6: Non, mais là, je suis déjà plus avec elle, hein, je te l'annonce. ça fait déjà quelques années, il faut se mettre à la page.
2: Et l'enfant, il est où?
6: Ah, je sais pas où il est, je m'en bats les couilles.
0: Ouais, je m'en bats les couilles.
2: Oh, c'est pas très gentil, ça, dis donc.
6: Il est où? Je sais pas où il est. Il est sur Terre.
2: Mais non, il est pas né.
6: Oui, bon, alors, vas-y, raconte ta merde.
2: T'aimes pas quand je parle de la boutique?
6: Ah non, mais l'histoire, elle est finie depuis un paquet d'années, quand même.
5: Ah bah, ouais, tu m'étonnes.
6: Non, mais admettons, bon, j'ai un gosse, et alors?
2: Bah voilà, bah. Et alors? T'as un gosse, et puis. T'as un gosse, voilà. T'es content?
6: C'est tout. Non.
0: Non, j'ai un gosse, je suis en dépression.
2: Tu t'es séparé de la gothique, est-ce que tu présenterais la nouvelle meuf à ton gosse, tout de suite?
6: Ah non. Non, mais moi, de toute façon, le gosse, il serait chez la gothique. Bah, ah, s'il a sa gueule, je pourrais pas le saquer, je pense.
2: Heureusement, il n'est pas né.
5: Oh, la réponse,
2: gars. Il n'est pas né.
6: Ah, si c'est une fille qui a la sale trogne de sa mère, je dirais peut-être t'as vraiment pas de bol dans cette connasse de femme. Oh.
5: Non, mais toi, t'as pensé quoi? T'as pas pensé que c'était quelqu'un que tu pouvais connaître?
7: Bah, je me suis dit au début, peut-être c'est possible, mais après.
5: Moi, je serais allé vérifier, franchement.
6: Mais il y en a plein qui disent, t'es sûr que c'était pas une timpe? Quoi, une pute?
7: Ouais, bah, je sais pas, après.
5: Mais alors, c'est pas écrit sur sa gueule,
6: Non, mais bon, une pute. Tu ramènes une pute chez toi, tu vas pas la présenter à tes gosses.
2: Ouais, il a dit que.
6: Tiens, je vous présente la pute qui va passer la soirée ici.
5: Ouais, mais dans ces cas-là, tu baises ailleurs, quoi.
2: Après, c'est marrant, le père qui dit, ouais, tu sors pas de la chambre, t'as qu'une envie, c'est de sortir pour savoir ce qui se passe.
5: Ouais, mais c'est clair, moi, je serais allé faire la foudre direct.
7: Vraiment, je me suis retenu, mais juste pour aller aux toilettes.
2: J'ai juste envie de pisser, ouais, ça peut se comprendre. Guigui, comment tu réagirais, tiens, si ton père ramène une meuf à la maison comme ça et dit, tu sors pas?
4: Déjà, c'est compliqué parce que mon père est marié.
2: Oui, c'est vrai.
6: Donc, admettons, ils sont séparés.
2: Voilà.
4: Bah, je me dirais, bah, de toute façon, bon, il refait sa vie, donc c'est normal.
2: Donc c'est normal. Mais bon. Tu regarderais par le trou de la serrure en te masturbant.
4: Non, alors du coup, non, j'ai pas me masturber avec mon daron. Du coup, t'as les idées bizarres là.
6: Non, j'y vais doucement.
4: Non, je.
2: Non, mais
4: je
2: pas sur ton père.
5: Dégueulasse.
2: Pas sur ton père, sur la meuf là.
4: Ah oui, non, mais laisse tomber. Non. Non, je le laisserais faire sa vie. Je pense que je serais un peu perturbé au début parce que, bon, forcément, je serais pas habitué. Mais je dirais, bon, bah, c'est normal, c'est la vie, et puis voilà quoi.
6: Et t'apprends que c'est une pute.
4: Ah, je me dis, ah putain, fais chier quand même. Je dis, ah merde, c'est le daron, il est un peu en galère là. Merde.
2: Tiens, il y a d'autres suppositions. Regarde, il y en a plusieurs qui disent ça. Mais plein, ouais. T'as vu les messages,
4: ouais, ouais, les mêmes que toi.
2: Il y a Yannick qui dit, c'est peut-être sa mère. Laura du 90-150 qui nous fait, il s'est peut-être remis avec sa mère.
6: Jungle aussi
2: ouais. Qui dit la même chose.
4: Nina.
2: C'est ouais, peut-être c'est sa mère. Et Thermomètre.
6: Mais pourquoi tu la présenterais pas parce que tu la connais?
4: Non, mais parce qu'ils veulent pas que ça soit encore officiel, ils savent pas, ils disent,
5: ouais.
4: Ah, ok, se voir sans qu'il y ait des.
5: Bah ouais, parce qu'il la planque.
6: Comme dirait Cédric, j'ai pas compris.
0: Bah, t'as pas compris,
2: mais la meuf,
7: surtout que la meuf elle est blonde et ma mère elle est pas blonde.
5: Ah, donc tu sais qu'elle est blonde.
2: Donc tu l'as vu quand même.
7: Bah oui, je l'ai vu.
4: Ah, donc c'est pas ta mère.
5: Ah, donc aperçu, c'est pas quoi. Une
6: non, mais à mon avis, moi c'est une meuf qui baisse comme ça, tu vois.
2: Ouais, c'est juste ça.
7: Ouais,
6: t'es un plan cul ou une pute?
4: Chez la pute.
5: Et tu l'as vu le lendemain matin? Tu l'as entendu partir?
6: Non, mais ouais, le pauvre, en même temps, ça va, lui il est content le daron.
5: Ah oui, c'est vrai, tu nous as dit tout à l'heure qu'elle avait pas dormi là.
2: Ou alors c'est un mec, non, elle est blonde.
6: Ah, mais si elle a pas dormi là, je te dis, pour un peu, c'est une pute. Surtout, tu sors pas de la.
2: Non, il dit sur mort, tu vois.
6: Surtout, tu sors pas de la chambre, hein. Parce qu'il faut pas que tu vois la pute.
5: Ouais, peut-être qu'elle est mariée.
0: Tu la connais, tu vois. Il voulait pas que tu crames.
5: Ouais, mais tu l'aurais reconnu, du coup, comme elle.
2: Non, mais il veut juste être discret, parce que c'est vrai que la vie sentimentale de ton père, c'est sa vie à lui.
6: Alors, sans pitié, il te met des tapes à la maison.
7: Moi, je vais pas rentrer. Je le laisse dans sa vie, mais.
6: Non, mais demande-lui, papa, c'était une pute.
2: Mais non.
5: Je suis pas sûr que ça passe.
2: T'es fils unique, Thomas, Arthur?
7: Hein?
2: T'es fils unique?
7: Non, j'ai une sœur, mais elle vit chez ma mère.
2: D'accord. Ouais, t'en as pas parlé à ta sœur.
7: Non.
2: Bon, t'as raison. Oui, t'as raison. Bon, bah, c'est la vie privée de ton père. Après, moi, je pense qu'il est pas sûr des sentiments qu'il a pour elle et qu'il se dit c'est pas la peine de le. Alors, après, on nous dit quoi d'autre? Tiens, il y a Kemal qui nous laisse un message et qui nous dit elle est peut-être moche, il en a honte.
5: Non, mais pff, n'importe quoi. Non mais c'est vrai que c'est spécial qu'il t'ait présenté toutes les meufs avant et pas celle-ci. Bah, quoi.
2: Parce qu'à mon avis c'était plus avancé dans la relation.
6: Bah, non, mais à mon avis là c'est un plan comme ça, tu vois.
2: Oui, il est pas sûr.
6: Il a peut-être fait une rencontre. Il se dit ouais vas-y.
2: C'est pas sûr.
6: C'est comme ça, Marie, t'as pas présenté tous les mecs qui t'ont niqué à ton fils.
5: Non.
6: Sinon psychologiquement le gosse aurait été perturbé quand même.
5: Il en a connu pas mal quand même.
2: C'est possible.
6: Maman, c'est lequel papa?
5: Mais n'importe quoi, il connaît son père.
2: Il aurait demandé, tu sais, comme dans les émissions de jeu, de mettre une petite pancarte pour les prénoms. Parce qu'il aurait du mal à s'en rappeler.
6: Maman, je comprends pas, j'ai 40 papas.
5: N'importe quoi, mais n'importe quoi.
0: Un bâtard.
2: Qu'est-ce que tu voulais demander aux auditeurs, aux auditrices de Skyrock, toi, Arthur?
7: Bah, moi, je voulais demander savoir s'ils sont déjà retrouvés dans cette situation.
2: Racontez-nous, dites-nous. Non, mais ouais, on attend vos témoignages. Allez-y, ouais, à pisse.
7: S'ils me conseillent de le dire à mon père ou de le garder comme ça.
2: Bah écoute, ton père il t'a parlé du fait qu'il y avait quelqu'un qui venait à la maison, il t'a dit de pas sortir, donc tu peux, c'est lui qui a fait le premier pas. C'est lui qui t'a parlé de cette histoire, donc quelque part si ça t'intrigue un peu, tu peux peut-être lui demander. Hein.
5: Bah moi je lui poserai la question.
2: Après je sais pas les rapports que t'as avec ton père, si vous entendez bien.
6: Tu t'entends bien avec, il est ouvert ou il est...
2: Il est cool.
7: Il est cool et il est fermé souvent.
2: Fermé sur
7: genre,
2: quoi?
7: Tu vois, je pense, tu sais que quand il est monté, genre quand il m'a vu aux toilettes, il s'est énervé.
2: Ah oui, mais bon, t'as le droit d'avoir envie de pisser.
6: Oui, bon, t'allais pas te pisser dans, ouais, dessus, voilà, pour
0: pisser dans la chambre.
2: Bah oui, oui.
6: Sinon, il a qu'à la niquer ailleurs aussi. Hein.
7: Bah voilà. Oui.
6: Non, mais c'est vrai.
0: T'aurais dû lui dire ça, d'ailleurs.
7: Bah oui, justement.
0: Va la niquer ailleurs.
2: Ouais. Ou alors tu prends un pot dans ta chambre pour pisser la prochaine fois, je sais pas.
5: Non, mais faudrait peut-être lui demander, tu sais, quand il est cool et tout, de lui demander alors et toi.
2: Alors, amours, t'as bien baisé, papa bien. C'était bien.
5: Non, mais dire, les amours, ça se passe bien et tout. Et puis peut-être que s'il est un peu ouvert, tu peux peut-être lui poser la question derrière.
0: Ah, il a pas l'air ouvert là.
7: Ah, ouais, c'est vrai.
2: Il y a un nombre de messages, on a pas dit l'histoire des trans. Hein.
0: Non,
2: parce qu'il y a plein. C'est
6: si, bah si, on l'a dit.
2: Ah, on l'avait dit, les trans.
0: Ah, bah, tu vois, moi aussi, j'ai l'avais.
2: Voilà. Bon, bah écoute, Arthur, quitte pas et on attend vos réactions là-dessus. Est-ce que ça. Est-ce que vous avez. Comment ça se passe avec. Tiens, avec la nouvelle meuf de votre père, si vous avez des parents séparés. Ouais, Laure, avec le nouveau mec de votre mère. Ça marche dans les deux sens. Vous pouvez témoigner si vous voulez nous appeler. C'est au 01 53 40 30 20. L'appli Skyrock, le 41 759. Et les darons aussi, dites-nous hein, comment vous gérez l'histoire. Si vous êtes daron et que vous avez. Vous aussi, genre d'histoire à gérer, avec votre fils à la maison.
5: Ouais, tu te planques un peu.
2: Que vous voulez faire votre affaire. Si vous êtes ressorti avec une meuf, vous en avez parlé tout de suite, vous avez attendu un petit peu. Et pourquoi on attend vos témoignages pour filer un coup de main.
5: Ouais,
2: Arthur, on retrouve tout de suite.
6: Ouais.
2: Et on parle de plein de choses. Oh, tiens, on prépare nos doubles appels. Hein, je vous l'ai dit, les doubles appels arrivent avant 10h. Et on a qui en ligne avec nous? Tiens, on va retrouver Kamel de Toulouse. Si vous avez envie de fumer une petite clope. Hey. Rigolo. Ça tombe bien. Kamel, donc 31 ans et toulousain. Salut à toi, Kamel. Salut. Salut, comment vas-tu?
0: Salut Kamel.
8: Ça va.
2: Bah écoute, ça va aussi.
8: Comment ça va?
2: L'équipe va bien.
0: Ça va bien.
2: Kamel, tu vas nous expliquer ce qui t'arrive dans ta vie sentimentale. Je demande d'ailleurs aux filles qui nous écoutent, vous les filles qu'on aime si fort, de bien écouter Kamel pour nous donner votre avis sur Kamel et son couple.
9: Salut les filles.
2: En effet, Cédric, tu fais bien de le dire et on ne l'avait pas dit. Salut les filles.
0: Salut les filles, ouais.
2: Et 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Alors. Merci Cédric.
6: Bah, après rien. Ça, j'espère qu'il reste quelques-unes.
2: De ton témoignage. Alors, oui, Kamel, explique-nous, qu'est-ce qui t'arrive ?
7: Moi, je suis avec ma femme, ça fait 8 ans, mais ça fait, on va dire, bientôt 4 ans, je la trompe.
2: Voilà,
7: donc
2: c'était
7: là,
2: pour ça que
7: avec
2: je disais.
7: Un plan cul, ouais,
2: écoutez
7: ça fait 4 ans.
5: Ah ouais, quand même.
7: C'est le même.
2: Le même plan cul depuis 4 ans.
7: Ouais, voilà. Après, j'en ai vu 2 ou 3 comme ça, mais ouais, sinon, là, le plan cul que j'ai, ça fait 4 ans. C'est au moins 3 ou 4 fois par semaine.
2: Ah oui, quand même.
7: Et c'est... même elle, elle est contente. Plan cul, elle veut que ça, quoi.
2: Donc, bah, écoute, c'est bien parce que le pire, c'est quand toi, t'as un plan cul, que t'as une meuf, que t'aimes. Enfin, j'allais dire que t'aimes ta meuf. Il y en a qui vont dire, il peut non, pas aimer sa meuf s'il la trompe, mais bon. Que t'aimes ta meuf et que t'as juste envie de t'amuser à côté et quand il n'y a pas de sentiment, tout va bien. Donc, elle, elle veut la même chose que toi, c'est-à-dire un plan cul.
7: C'est ça. Ouais. Mais ce que je comprends pas, c'est pourquoi je suis comme ça. Genre, je suis obligé d'aller voir ailleurs. Alors que je suis bien en vrai dans mon couple.
2: Oui,
5: ah bah t'as l'air vachement bien ouais, si tu l'as.
7: Que je suis bien, mais parce que je cherche toujours autre chose en fait.
2: Bah là, a priori,
7: il me manque quelque chose.
2: T'es fidèle à ton plan cul.
5: Bah ouais.
7: Ouais, c'est pas logique ton truc.
2: T'es fidèle aux deux. Bah on a quelqu'un de fidèle. Bon bah.
5: Oh bah super, mais c'est génial.
2: Mais quoi Marie, pourquoi tu t'énerves?
5: Non non, mais je ne m'énerve pas, mais je comprends pas pourquoi tu restes avec ta meuf du coup.
4: Bah ouais.
2: Bah parce qu'il l'aime.
7: Je suis bien avec.
2: Bah oui, il est bien, il l'aime.
5: Et elle, elle te trompe, tu penses? J'espère.
7: Pas à ma connaissance.
2: T'aimerais bien qu'elle te trompe?
7: Non.
2: Si elle te trompait, tu réagirais comment?
7: Ouais. Bah en vrai, je sais pas. Franchement, après je pense que je la quitterais, mais je sais pas en vrai.
2: Elle s'est jamais doutée de rien, elle, rien du tout.
7: Non, rien.
2: Ça, c'est hallucinant, ça. Pendant 4 ans, elle s'est dotée de rien.
5: Ah ouais, parce que 3-4 fois par semaine, faut trouver des mythos hein, pour bouger. Hein.
2: Faut trouver des créneaux, surtout.
7: Après, en soi, c'est souvent après le travail ou quoi.
2: Après le travail, tu fais des heures sup. Oh, putain, j'ai du mal.
6: Ah, j'arrête pas, mon patron, mais il me déborde.
2: Ah, okay. Tu sais que Romano faisait la même chose. Tu faisais la même chose avec ta gothique.
6: Ouais, bon, quoi, je l'ai fait avec une meuf, hein, parce que, ouais, en fait, elle me gavait la gothique et j'esquivais, en fait.
2: Vous avez habité ensemble,
6: non, d'ailleurs, j'ai pas fait qu'avec une meuf, non, parce que je l'ai fait aussi.
2: Avec Cariole.
6: Parce que je pensais à une autre, mais il y a eu Cariole aussi, ouais. Ouais, j'esquivais, en fait, je sortais, je lui disais, ouais, putain, Difool, il arrête pas de me donner des heures, là.
5: Mais il sort Difool.
6: Elle était là, il va mon con, Difool. J'étais là, point, c'est clair.
5: Tu savais à quel point.
2: Ah, putain, qu'il est con, ce Difool, là. Donc c'est oui,
6: ouais, des fois le taf c'est un bandeau. Arrivé...
2: Le boulot, la bandeau. Ouais. Ouais, tu disais Kamel.
7: Je voulais savoir si c'était arrivé à d'autres personnes comme ça aussi longtemps. C'est parce qu'en fait, j'ai l'impression qu'il me manque quelque chose dans mon couple, donc je cherche ailleurs. Et c'est pour ça que je suis avec le plan cul, ça fait 4 ans.
2: Mais qu'est-ce que t'as
7: Je suis bien avec ma femme.
2: Mais qu'est-ce qui te manque? T'as analysé ça comment? Parce qu'en 4 ans, t'as eu le temps d'analyser.
7: Mais je sais pas. Est-ce que c'est vraiment que le cul ou si c'est le fait je sais pas, de plaire, tout ça, c'est
6: ouais,
7: compliqué.
6: Mais tu plais, mais bon, le plan cul, c'est toujours la même, donc...
7: Mais ouais, c'est quoi mais le... j'en ai eu d'autres,
6: attends, mais attends,
7: le plan
6: bien.
7: Cul là que j'ai, c'est... ça fait 4 ans, il est régulier, quoi.
6: Mais bon, elle a jamais voulu plus.
2: Elle a un mec, elle aussi?
7: Non, célibataire, deux enfants, et voilà.
2: Célibataire, 2 ans, mais t'as jamais demandé plus, elle veut juste son petit coup, et quand vous voyez,
6: enfants,
2: c'est...
6: Les enfants, ils sont de toi.
7: Ouais, quand on se voit, c'est que pour ça, hein. Vraiment question, que pour madame. Ça, on va pas manger ensemble, on sort pas, rien,
2: baiser,
7: c'est
2: quoi. Alors, Romano, ouais. T'as posé une belle question, écoute.
6: Les deux enfants, ils sont de toi?
7: Non.
6: Non, ça aurait pu,
2: c'est une bonne question.
6: En 2 ans,
2: oui, bing.
7: Non, j'en ai déjà 3, c'est bon.
2: Bon, et ta meuf, c'est donc elle s'est rendue compte de rien. Elle habite à Toulouse, ta maîtresse, ta meuf aussi?
7: Ouais, les deux.
2: Les deux. Et elles se sont jamais croisées, elles se connaissent pas, elles se sont jamais rencontrées?
7: Non, du tout.
2: Enfin, c'est grand, parfois tu rencontres
6: ouais.
2: Des gens.
6: Comme on dit, des fois, le monde est petit, ouais.
2: Exactement.
7: Ouais, le monde est petit,
4: c'est vrai que c'est risqué dans la même.
6: Non, mais par contre, ce qui est ouf, c'est que la meuf, là, ta maîtresse, quoi, c'est qu'elle n'est jamais cherché à avoir plus, quoi.
2: Tant mieux pour toi.
7: Non, elle s'en fout, elle veut pas plus. Elle prend son pied et basta, c'est tout.
2: Alors qu'est-ce que vous nous dites? Quel bâtard
5: tu
2: de première.
5: Tu dois être un sacré bon niqueur.
2: Marie va peut-être faire un tour à Toulouse très bientôt.
5: Non, c'est bon, merci.
2: Quelques messages. Un bâtard de première, un message de Kiki 88, 17 ans. Quel connard, message de Nico. C'est tout simple, il est polygame. Si j'ai gère deux histoires sans faire souffrir et sans souffrir. Désolé, mais je trouve qu'il ne fait rien de mal, le Kamel. C'est Dragon débridé qui nous laisse un message. Bah tu fais rien de mal.
6: Si ta meuf,
2: si ta meuf était au courant, ce serait pas.
6: Non mais c'est
2: super.
6: Pas très moral, ouais. Mais c'est vrai que bon à l'heure actuelle personne n'est au quoi. Ta meuf elle est pas au courant, donc bon elle est pas malheureuse quoi.
5: Oui c'est pas moral du tout.
7: Non même. C'est ça, elle se doute vraiment de rien quoi.
6: Mais tu baises encore avec ta femme?
7: Ouais oui. Tous les jours.
2: Mais ah ouais, tous les jours. Donc tu baisses tous les jours avec ta femme et 2-3 fois par semaine, 3-4 fois par semaine avec ta maîtresse.
7: Ouais.
2: Mais ta maîtresse. Putain, mais tu passes ton temps à baiser.
5: Ouais, c'est clair.
2: une machine à baise.
5: Ah ouais.
7: Bah moi tous les jours.
6: Ta maîtresse, tu lui fais quoi de plus que tu fais pas à ta femme par exemple?
7: Honnêtement, pas grand chose, hein. Ouais, la même chose. Hein.
2: Ah ouais, c'est marrant ça. Et ta femme s'est jamais rendue compte de. Par exemple, Marie, un mec qui te trompe, tu t'en rends compte ou pas? C'est-à-dire que. Est-ce que tu le ressens? Est-ce que. Et je sais pas, par exemple, est-ce que tu regardes le...
4: Bah si,
5: ah, mais je regarde pas le téléphone, non, ça, non.
2: Ouais,
5: c'est ça que tu veux.
6: Ah, je sais pas m'en servir.
7: Bon, après, je fais hyper attention à tout, hein. Je supprime tout, les appels, les messages directs, dès qu'il y en a un, il est supprimé instantané.
5: Non, mais je pense que ça se sent quand même, normalement.
6: Au niveau de la bite, ça doit se sentir un peu.
5: Non,
2: oui, bah il vaut mieux. Ouais.
5: Oui, c'est mieux quand même.
2: Et elle s'est jamais rendu compte du, je sais pas, du nombre du centilitre de sperme que tu as, genre quand tu viens niquer ta maîtresse, si tu reniques avec ta meuf.
4: Ah mais je peux dire que tu t'es branlé.
2: Tu gicles pas beaucoup.
4: Ça t'esquive, tu t'es branlé.
2: T'as déjà regardé ça, Marie? Tu fais attention à ça?
5: Non, jamais.
2: Non.
5: Ah non, vraiment pas.
2: Non mais.
6: Je prends en bouche et je mesure.
2: Non mais c'est pas ça.
5: Mais bien sûr, c'est ça.
6: Je dirais qu'il y a 3 centilitres.
7: Elle recrache la quantité.
5: Qu'il est con.
2: Non mais si t'as un mec qui est un gros juteur et si un jour t'as pas fait l'amour 2-3 jours avec lui.
5: Tu sais que je me poserais pas de questions.
2: Et qui gicle pas beaucoup, tu te poses pas de questions.
5: Non.
2: Tu te dis c'est branlé quoi.
5: Bah ouais.
6: D'accord. Non mais ça en plus c'est assez variable hein, suivant ton état de forme quoi.
2: Ouais.
6: Ouais, je sais que j'ai beaucoup de jus, Cédric.
2: Toi, tu jutes beaucoup.
6: Ah. Bah écoute, je suis un gros juteur, moi.
7: Il a l'air en vendre.
6: Tiens, je pense que je pourrais t'inonder le visage.
4: Oh, tu vas rien faire du tout.
2: Ouais, tu vas nous l'exciter, le Cédric, ce soir.
6: Regarde, regarde comment il est tout sourire, là.
2: Il est content.
6: Ouais, il est heureux, là.
4: Mais trop, ouais.
6: Il a envie de se faire saupoudrer la gueule.
4: Oh non, tu imagines même pas.
2: T'as envie de te faire saupoudrer la gueule.
4: Bah, trop.
2: Ah bah écoute, c'est sympa. Bon, qu'est-ce que. Ouais, bah écoute. Tant qu'elle est pas au courant et que tout va bien.
6: Mais tu devrais genre
7: après,
6: faire
7: voilà, savoir moi si c'est arrivé à d'autres personnes pour savoir vraiment.
2: C'est juste dur.
6: Ah bah t'es pas le seul à faire cocu, oui ça bon.
5: Oui ça c'est oui ça peut être
7: ça. Mais surtout en fait le fait de pas pouvoir m'en passer quoi. Je cherche autre chose alors que je suis vraiment bien quoi à la base. Mais si, en soi.
2: Mais si je sais pas si ta meuf le découvre et qu'elle te dit ben. On reste ensemble, mais c'est fini avec l'autre. T'arriverais à survivre.
7: Mais je vais lui dire oui. Et après, mais peut-être, voilà, combien de temps je vais tenir, je sais pas.
2: Ah ouais, tu penses que t'es vraiment accro à ça.
7: Ouais, c'est ça. J'ai besoin de voir autre chose. J'ai changé de ma routine.
2: Ouais, compliqué. Alors compliqué.
7: Mais là, mais... justement, même là, je commence à rentrer dans une routine avec mon plan cul. Donc,
6: ah ouais, carrément. Donc tu vas tromper ton plan cul. 4 ans.
2: T'imagines, le plan cul va être trompé. Ouais, c'est ça. Tu vas bientôt tromper ton plan cul.
6: 4 ans, ils font un changement.
2: Bon, vous avez déjà vécu ce genre de situation? Bah, dites-nous. 41759, l'appli, le 41759, l'appli Skyrock et aussi le Skyrock.fm.
6: Oui, bah, faire ton cul. Oui, mais alors sur 4 ans, non. Moi, ça me gaverait au bout d'un moment.
2: C'est-à-dire que t'en aurais marre de ton plan cul.
6: Non, mais ouais. Et puis tu sais. Faut toujours être, tu vis dans une parano permanente quoi. Tu sais, faut faire gaffe à tout, le téléphone, les messages, les rendez-vous, faire gaffe que personne te voit.
5: Ah ouais, non, mais c'est une galère.
6: Quand tu vas la retrouver, c'est.
7: Ouais, ouais. Mais après un soir, moi le plan cul, je vais chez elle, donc je la vois quand je sors du travail. Mmh. Et après les appels ou les messages, elle le sait, elle m'appelle pendant. Ouais, sinon
2: elle connaît mes horaires,
7: donc il y a pas de.
6: Ouais, mais c'était jamais arrivé, genre exceptionnellement un jour tu travailles pas, elle t'envoie un message et t'es à côté de ta femme.
7: Non, en soi, si je viens à pas travailler, c'est moi qui lui envoie un message, je lui dis ouais, je suis pas au travail ou quoi.
6: Ah ouais, bon.
5: Ah ouais, t'anticipes quoi.
0: Ah, vous êtes rodé, là, putain.
6: À peu près bien géré l'histoire.
2: Non, mais tu gères bien, ouais. Bon, qu'est-ce que vous en pensez, à part des messages comme le message de Sophia qui nous dit quel enculé.
5: Ah oui, bah il y en a quelques-uns.
2: Ah bah il y en a plein, là, depuis
5: le salaire. Mais c'est normal.
2: Sandra également qui nous dit mais ce mec mériterait de se faire choper. Après ça ferait souffrir sa meuf si tu te faisais choper. Là pour l'instant.
7: Non, ça, je vais pas lui faire du mal quoi.
2: Ouais, ta meuf te suffit pas donc nous dit le lui là. Il y a plein qui se posent des questions mais elle t'apporte rien de plus. Tiens, c'est un autre message là, c'est Nordine. Elle t'apporte rien de plus sexuellement et tu vas quand même avec elle. C'est bizarre, hein, t'es peut-être amoureux des deux.
7: Non, même pas. Comme je te dis, ça commence à me saouler la routine. J'ai envie de chercher autre chose, quoi. Mmh. J'ai commencé à parler avec 2-3 meufs déjà, là, donc.
6: Ah, il est chaud. Mais t'as pas peur que ça soit à ce moment-là que la maîtresse, elle vrille?
7: Non, j'ai pas. Après, en soi, ça a toujours été clair et précis entre nous.
5: On sait jamais.
6: Ouais, au bout de 4 ans, la meuf, elle s'est quand même. T'es attaché un minimum. Si tu l'annonces, vas-y, j'en ai marre de te niquer, je vais aller en niquer une autre.
5: Ouais, c'est là où ça passe.
6: Où elle peut vriller complet, tu sais.
5: Non, mais t'as pas tort, faut faire attention. Hein.
2: Attention.
7: Ouais, après, c'est sûr que si je lui dis peut-être que je vais voir autre part, hein, peut-être qu'elle va mal le prendre.
2: Il y a Gwenaëlle du 49-44 qui nous laisse un message et qui nous dit: moi, j'étais tellement jalouse qu'il m'arrivait à renifler le caleçon de mon mec pour savoir s'il avait fait un truc.
6: C'est quand même...
5: Ah ouais, non mais ça c'est mais, chaud.
6: Ah bah renifle le mien, tu décèdes.
5: Et tu tombes.
0: Marrant toi.
2: Renifler le caleçon pour savoir si...
5: Non mais ça c'est particulier quand même.
2: Non mais peut-être que, je sais pas, qu'est-ce que tu peux sentir.
5: Bah ouais, qu'est-ce que tu peux sentir.
2: Je sais pas, la mouille de la meuf, ouais, si t'es frotté sur la meuf en caleçon, peut-être que...
6: Ou la merde.
5: Ah non mais horrible.
2: Ah si tu l'as enculé, oui c'est vrai.
7: Ou le pipi. Les traces de pneus.
2: Ah, ouais, oui. Bon, une petite trace de pneu, ça peut arriver sans que tu fasses tomber, sans que tu fasses ta meuf cocu en tout cas.
6: T'as déjà reniflé un caleçon, Marie?
5: Bah non, tu vois, ça me vient pas à l'esprit.
6: Cédric, t'as déjà reniflé le tien?
2: Bah non,
5: sinon
2: il serait pas parmi nous, en effet, la raison. Excuse-moi, Romano, mais ta question est stupide.
6: Ouais, excusez-moi.
2: Eh bah oui, réfléchis un peu quand même.
0: Non, mais je vois pas quoi ça sert de renifler son.
6: Bah moi, je les renifle. Là.
2: Tu les renifles?
6: Avant de les mettre au sale, ouais.
2: Ah, c'est vrai que dès que t'enlèves ton caleçon.
6: Je sais pas, c'est un réflexe en fait que j'ai.
5: Ah ouais, c'est un réflexe parce que ça sert à rien.
2: Mais tu renifles devant, derrière, les deux?
6: Non, mais tu sais, je l'enlève et puis je renifle. Tu sais, au milieu, quoi.
2: Pour savoir si ça
7: pue. Ouais, il va savoir s'il pue du zboub.
2: Ouais, c'est ça, ouais.
6: Des fois, je te confirme que oui.
2: C'est marrant ça de renifler son caleçon. Qui c'est qui renifle son caleçon dans l'équipe?
6: Non,
2: c'est jamais. Non, sinon tu serais.
6: Samy le fait, je crois.
2: Tu serais décédé.
0: Putain, ça fait longtemps que j'ai pas reniflé, mais ça a dû déjà m'arriver, tu sais, pour savoir s'il était propre, sale, tu vois, un truc comme ça.
6: Arrêtez de faire de la merde au standard, envoyer des sonneries. Là.
2: Cédric, arrête.
0: Ouais, jouer avec des sonneries.
6: Ah, franchement.
2: Non, mais il teste les numéros des doubles appels, mais il les teste
6: alors,
2: en direct.
6: Alors, c'est qui?
2: C'est Cédric.
6: C'est Guigui ou Cédric?
0: Non, c'est Guigui. Ah, mais voilà, j'ai rien dit parce que je savais qu'il y avait Poucave. Mais quelle merde ceci.
2: Pour la confiance.
6: Franchement, Cédric, comment tu te mets à l'amende?
2: Samy, tu l'as fait, t'as déjà
0: fait. Ouais, ça m'est déjà arrivé, mais tout le monde l'a déjà fait, je pense.
2: Et alors?
0: Tu vois, c'est un caleçon sale, propre.
2: Bah non.
0: Je sais pas, y'a rien.
2: Tu l'as mis la journée, tu le mets
6: au sale. Je sais qu'il est sale.
0: Je
6: sais qu'il pue la merde.

0: Le souvenir de Floyd Maynor et Chris MJ. C'est le son du Chili. C'était Gata Only sur Skyrock. Bon, le son il continue, vous inquiétez pas. Urban Music non-stop, ça s'arrête jamais sur Sky. Il y a tous les numéros 1 qui sont là. En espérant que vous passez une belle nuit, un bel été à l'écoute de Skyrock. Le son continue avec le roi de la pop, Michael Jackson, qui arrive. C'est Billie Jean. Et Zola aussi. Zola, juste après Michael Jackson. On écoute Netflix Chill, le son de Zola. Non, ça c'est le son complet. Moi, je vais vous mettre l'extrait quand même. Voilà, comme ça, si vous connaissez pas le morceau. Voilà, c'est ça. Zola, Netflix Chill, Michael Jackson, Billie Jean. Eh ben, ça arrive dans moins d'une minute sur Skyrock.
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0: Vacances sur Skyrock.
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Bowo sur Skyrock avec Omarion, c'était Let Me Hold You, il est 1h01, c'est Wahid, bien content de passer la nuit avec vous là jusqu'à 5h du mat. Tout à l'heure à 5h, c'est le Morning Best, tous les meilleurs moments du Morning de Difool à vous faire avec Emeric entre 5h et 6h. Et à 6h, c'est l'été du Morning de Difool, tous les meilleurs moments, ça continue avec les inédits, plein de déconnes, tous les numéros 1, ça se passe avec Vincent tout l'été entre 6h et 9h15. Nous on est reparti direct avec plein de sons, c'est Gims pour démarrer, on écoute Soleil sur Skyrock, Bad Bunny aussi qui débarque après, c'est Noé Vaillol. Et dans les prochaines minutes aussi, je vous cale un classique de Lil Wayne, c'est Sucker for Pain sur Skyrock, bienvenue.

Le son des Renboy sur Skyrock. Renboy repéré par Aya Nakamura. On vient de l'écouter à l'instant, c'était Mon Bébé. Le son continue avec Big Flo et Oli. 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Big Flo et Oli, on les écoute maintenant justement avec Picasso. Juste après, c'est JJ Dinaz à tes côtés. Et classique de Florida aussi que je vous prépare dans les prochaines minutes avec la Sky version de Right Round sur Skyrock.